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0: Eh bien, bonsoir, chères auditrices, chers auditeurs, et bienvenue dans une émission, dans notre émission préférée de métal. Les décibels sont dans les prés. Je précise tout de suite que c'est la dernière en direct avant les vacances, puisqu'on va baisser rideau. Ce qui ne veut pas dire qu'il n'y aura pas de musique, puisque, comme d'habitude, tous les jeudis, vous aurez droit à 45 nouveautés. Écoutables, bien sûr, le jeudi à partir de 21h, ou alors, bien sûr, vous l'aurez sur le player, comme d'habitude. Mais en tout cas, pour terminer, eh bien, ça va être aussi une émission spéciale, puisqu'on a dans les studios le groupe Way of Sound au complet, puisque ce sont tous les quatre. Alors ils vont se présenter très rapidement, mais je vais juste dire aussi qu'il y a Stevens qui est ici.
1: Oui, bonsoir, Stevens pour Une année, un album. Ce soir nous allons en 1989.
0: Ah, on va voir la surprise. Alors Jimmy qui est là, bien sûr, puisque je vous rappelle maintenant qu'il a intégré l'équipe et donc le voilà.
2: Oui, c'est moi.
0: Damien.
3: Bonsoir à tous.
0: Et alors, Paul, lui, il n'est pas encore arrivé, mais il le viendra dans très
3: au
0: peu de temps.
3: Au courant de l'émission. Ouais.
0: Voilà. Et donc, nous, alors, avec Paul, on va continuer ce qu'on avait commencé la semaine dernière, c'est-à-dire vous présenter des groupes qui nous ont, bon, on va dire, sur lesquels on a vraiment flashé. Enfin, plutôt, pas les groupes, mais en tout cas, les concerts au Grass Pop, il y a 2 semaines maintenant. Et donc, il va y en avoir pas mal de petits morceaux. Donc, eh bien voilà, la présentation, elle va se faire, puisque c'est un groupe qui est originaire bah, de la région, parce que ça a l'air d'être un peu compliqué, votre géographiquement, mais donc, présentez-vous, s'il vous plaît. Donc, Way of Sound.
4: Yes, bonsoir.
0: Allez-y.
5: Bonsoir. Moi, ouais, c'est Thibaut, bassiste de Way of Sound. Et on est de Saint-Martin-Longo.
0: Oh, wow.
4: Enfin, on va dire que Saint-Martin, ouais. Présente-toi.
6: Oui, vous avez tous présenté. Moi, c'est Cédric, le guitariste de Way of Sound. Donc, on vient de Saint-Martin-Longo, mais un petit peu plus précisément de Verderonne. C'est important de le souligner quand même.
0: Ah oui, il faut être précis géographiquement.
4: Bah, moi, c'est Vincent Witz, donc le chanteur de Way of Sound, et moi, je viens de Compiègne.
7: Et moi, je suis Franck, je suis le batteur, et je viens de Saint-Martin-Longo. Donc la vraie ville native du
0: groupe.
5: Ça, très bien.
4: Là on se retrouve pour l'apéro et pour répéter. Ouais.
0: Alors justement, on va commencer directement. Peut-être que l'un d'entre vous a plusieurs voix. Comment vous vous êtes rencontrés pour créer ce groupe? Dois-je dire quand même qu'il est relativement récent? Est-ce que vous pouvez nous dire quand est-ce que ce groupe s'est composé, a émergé et dans quelles circonstances?
7: Alors, en fait, le groupe, il a 2 ans, un peu 3 ans. 3 ans maintenant. Mmh. Il est parti d'une annonce. C'est moi qui l'ai posé, c'était toi.
6: On s'est posé des annonces tous les deux, ouais. Sur Zikinf.
7: Mutuellement, ouais.
6: Et du coup, on s'est rencontrés, Franck et moi, en étant mal de groupe et de musique qui envoie.
7: En gros, on était à 2 doigts tous les deux, on s'est dit la même chose, c'est assez drôle. C'était qu'on cherchait un petit peu des. On était passé par diverses formations avec divergents. Et divergent, c'est drôle, c'est-à-dire.
0: Ouais.
7: Et en fait, on s'était dit tous les deux que si on trouvait pas là dans les semaines à venir, on arrêtait la musique.
0: Ouais, c'était fini.
7: Ouais, ça nous saoule un petit peu. On était dans un creux de la vague. Et on s'est rencontrés. Ça a été un petit peu la belle et la bête, quoi.
6: C'est pas moi la bête, du coup.
7: Ouais. Moi, c'est Rookie plutôt.
6: Mais du coup, ouais, c'était un peu le coup de foudre quand même. Musicalement, on s'est tout de suite bien entendu. On a tout de suite su que ça allait bien coller. Et puis, du coup, on a enquillé derrière pour trouver des super gars avec nous. Ça n'a pas été si simple que ça. Ça a pris du temps, mais ça valait le coup de prendre le temps parce qu'on a des mecs super cool avec nous maintenant.
4: Alors, on a réussi à trouver notre place au milieu de ce couple.
6: Ouais, c'est ça.
0: C'est ça.
7: En fait, on s'était dit avec Cédric que c'est bien, c'était cool, on s'entendait bien, on avait les mêmes influences musicales, les mêmes envies.
0: On verra d'ailleurs.
7: Mais si on trouvait pas de chanteur, en fait. On se lançait pas, quoi, parce que c'est l'âme d'un groupe, hein, le chanteur.
0: Si vous n'êtes pas dit que si vous ne trouvez pas de chanteur, peut-être l'un d'entre vous pourrait justement, soit guitariste, soit bassiste, ou même batteur, prendre le rôle du chanteur, parce que c'est pas facile de faire les deux. Enfin, moi, je suis toujours sidéré par ceux qui font les deux. Alors, déjà, un instrument, déjà j'ai du mal, mais en plus chanter. Wow.
7: Je pense qu'on aime trop les gens qui aiment la musique pour chanter, nous tous les deux.
0: ne gâchons pas tout.
7: Et on a trouvé Vincent très rapidement, en fait.
4: Ouais, bah moi j'ai vu une annonce, je sortais d'un groupe de rock français où ça n'allait plus très bien et on va dire il n'y avait plus de répètes, de choses comme ça, pour diverses raisons. Et j'avais envie, je faisais du chant un petit peu plutôt Je me rapprochais du chant de Bertrand Cantat, plutôt, comme ça. Ça va, je suis trop loin, c'est ça ?
0: Un petit peu, ouais, c'est vrai que c'est pas vrai.
4: Ouais, voilà. C'est Francky Lingesson, du groupe. Et du coup, en fait, j'avais envie de, ouais, d'autre chose au niveau du chant, d'envie de plus crier, de faire des, plus finalement des choses de, en rapport, en lien avec ce que j'écoutais, ce que j'avais l'habitude d'écouter, plutôt métal en général, je vais dire. Et que j'avais jamais vraiment fait, à part à 20 ans, à 19-20 ans, pour rigoler, mais j'étais jamais allé trop loin. Après, je suis allé plutôt dans des groupes où ça, on va dire, ça chantait, mais plus en essayant de rester, on va dire, pas trop énervé.
0: Mais vous avez déjà eu pas mal d'expérience dans des groupes précédents, chacun en fait, ou alors pour l'un d'entre vous, c'était le premier groupe ?
4: Non,
0: vous avez déjà un petit bagage, voilà quoi. Et dans des musiques énervées, par contre, pour certains.
4: Ouais, je pense à toi, c'était plutôt des covers, des choses comme ça.
7: Non, pas du tout. Enfin, moi, j'ai fait un peu tous les extrêmes. Moi, en fait, j'ai joué j'étais plus jeune, j'ai fait des petites quintettes de jazz. J'ai joué pendant quelques temps avec un groupe funk où il y avait section cuivre. Enfin, on était. On devait être un peu moins d'une dizaine en fait, avec un chanteur, un choriste, trois cuivres, enfin la section cuivre complète, un bassiste, un guitariste, enfin voilà, on avait un clavier, on était vraiment complet.
0: Le big band.
7: Voilà, c'est ça. on a joué dans des trucs sympathiques. J'ai fait une grosse formation, enfin très longtemps, une formation reprise pop rock où on avait presque 3 heures de set. Et après, mes premiers amours, ça a été un groupe de néo-métal que j'ai eu qui s'appelait Earth quand j'étais à Villers-sous-Saint-Leu, quand je suis né, j'étais gamin. Et on a joué ensemble, je vais peut-être dire des bêtises, mais jusqu'à l'âge de 22, 23 ans, 24 ans. Et après, j'ai pu lâcher le métal. J'ai fait d'autres trucs, d'autres aventures en parallèle, mais il y avait toujours le métal qui traînait.
0: D'accord. Mais c'est marrant d'avoir fait des styles aussi différents, effectivement, avant que tu te...
7: Ouais.
0: Mais ça veut dire, et je vais très rapidement après, et vous allez me dire lequel, passer un morceau, parce qu'il faut aussi qu'on ait un exemple sonore de ce que vous avez composé. Mais tu continuerais, en fait, à parallèle du métal, à faire d'autres styles, ou peut-être même qu'ensemble, ça vous botterait
7: on a un projet, justement, on a joué dimanche, on a fait notre premier concert avec mes deux gamins, qui sont musiciens aussi. 14 et 17 ans et voilà ils ont joué on a joué ensemble donc là c'était de la reprise mais ça reste dans l'univers rock quand même hein. On a des petits morceaux plutôt pop rock mais on a aussi du Rage, du Limp Bizkit, des choses qui tapent un peu plus quoi mais c'est un peu plus high que ce qu'on fait nous quoi.
0: Alors pour plus attendre en fait hein, pour tous nos auditrices éditeurs et bien quel morceau vous aimeriez mettre pour justement être une introduction à votre groupe ?
7: Les poignées.
4: Twist of Fate,
0: c'est c'est celui que j'ai. C'est bien, alors c'est celui que par hasard j'avais mis en premier.
7: C'est les poignées, on les écoutera tous.
0: Alors c'est un titre donc Twist of Fate, alors qui vient donc d'un EP 3 titres, mais. On vous posera des questions sur l'EP parce que sinon, effectivement, on va encore s'engager sur pas mal de choses. On va écouter déjà ce premier morceau, donc Twist of Fate.

0: Voilà pour ce premier morceau donc de Way of Sound, que je vous rappelle sont en studio, donc en direct dans les décibels, sont dans les prés sur Radio Mercure. Je vous rappelle, c'est toujours 93 FM pour ceux qui nous écoutent sur la radio, et en streaming bien sûr. Et vous retrouverez le podcast de cette émission demain sur le site de la radio. Alors donc c'était le premier titre d'un EP, trois titres. Alors on est un petit peu en train d'en discuter. Est-ce que vous pouvez nous raconter un petit peu l'enregistrement de cet EP qui s'est fait assez rapidement pour diverses raisons, et c'est intéressant d'en discuter. Qui s'y colle?
1: Je pense que c'est Francky qui pourrait mieux en parler, mais je vais quand même parler. mais ouais, ça s'est fait assez rapidement parce qu'on avait envie en fait d'avoir un support pour pouvoir proposer ça aux endroits où on aurait envie de jouer en fait, pouvoir le partager. Et on avait comme finalement je trouve qu'on a composé quand même assez rapidement, parce qu'au départ, on peut le dire. Au départ, on était plus parti peut-être pour faire de la reprise, des covers vraiment. Et en fait, on est parti des covers. Et en fait, finalement, on a dit, est-ce qu'on commencerait pas à faire une compo? On a fait une compo, et puis en fait, ça s'est très vite enchaîné. Ouais, vraiment.
2: En fait, on a une façon de composer qu'on essaie de garder efficace, c'est-à-dire que s'il y en a un qui... On compose de façon collégiale, tout le monde ramène ses idées dans la salle, on part sur un riff, si le riff y colle et qu'il part tout de suite, en général on arrive à composer, enchaîner, à proposer des breaks, des enchaînements, des ponts, des machins, et si on est trop bloqué, en fait on passe à autre chose. On perd pas de temps avec des... nous on se dit, si c'est pas naturel, si ça vient pas naturellement, c'est que ça sera chiant à écouter.
0: D'accord.
2: Donc on essaie vraiment d'être efficace et de se dire, voilà, si ça coule pas de source naturellement, c'est qu'il faut faire autre chose. C'est en gros ce qu'on essaie. Alors c'est pas tout de suite, c'est pas tout le temps si simple, hein, mais c'est ce qu'on essaie de tenir, quoi.
0: Et alors donc c'est ce trois titres, il a été enregistré donc pour peut-être juste une petite un petit encart technique, mais il était enregistré dans ton home studio.
2: Ouais, il était enregistré dans mon studio qui s'appelait Plugin Records. C'est un studio que j'avais monté moi il y a 3 ans, et je l'ai ouvert pendant 2 ans, je l'ai tenu, puis ça tournait pas assez avec mon boulot à côté, tout ça c'était pas forcément évident à faire vivre, et du coup on a la chance d'avoir un vrai studio d'enregistrement pour s'autoproduire, et on fait ça tranquillement à la maison quand on a un peu de temps. Ouais, c'est un confort d'avoir tout sur place, et l'avantage c'est que pour les répètes c'est top, c'est que on répète tout le temps, je fais toujours une prise multipiste pour les répètes. Et celui qui veut repartir avec son enregistrement du morceau sans sa partie, il peut travailler tranquillement chez lui, quoi.
0: Ouais, c'est ça, d'accord. Pour l'avoir on mémorise les choses,
2: il
0: et puis comme
2: son
0: ça,
2: playback,
0: c'est pas perdu.
2: Je mute la guitare, il repart, il peut jouer sa guitare par-dessus ou avec le chant. Enfin voilà, comme j'enregistre tout en multipiste, je peux traiter tout ça indépendamment, quoi.
1: Ouais, c'est pratique pour travailler de chez soi.
0: Alors, on parlera un peu de vos influences, mais vous m'avez donné 3 morceaux. Hein, pour vous, des influences, on va dire majeures, mais on pourra toujours en rediscuter. Si on veut en passer une première parmi les 3, laquelle ça serait? Donc, j'ai sous la main Snot, que je connaissais pas, System of a Down et Limp Bizkit.
3: Tu connaissais pas Snot?
0: Non.
4: Il m'a pas son un bout de Snot.
5: Ouais, ouais, Snot. Ouais. On parlait de funk tout à l'heure, tu
1: exact.
2: Tu vois la funk, mais c'est pas Snot.
0: Donc ce morceau de... Alors effectivement, je ne connais pas. Vous avez l'air de connaître. C'est quoi ce groupe? C'est un groupe.
2: C'est très vieux ça, Snot.
6: C'était Ricain. Ouais. Si je dis pas de bêtises. Ouais.
5: Ils ont fait un album.
6: Et un seul album, il est mort.
2: Il est mort, ouais. Il est mort en accident.
0: Ah, c'est l'album où tu vois le chien là.
2: Ouais.
0: Enfin,
2: ouais,
0: j'ai découvert la pochette en allant chercher le morceau.
2: Il est mort en accident d'avion, je crois, un truc comme ça.
6: Ouais, je sais plus.
0: Le chien.
2: Ouais. Qui avait le chien avec, je sais pas.
5: Le chien ne chante plus.
4: Le chanteur.
2: Mais Snot, ouais, ça correspondrait un peu à l'esprit de ce morceau-là, effectivement. C'est un petit peu plus speed, Snot.
0: Mais si le groupe n'existe plus, parce que donc tu dis qu'il y a le décès du chanteur, mais ouais. Peut-être les musicos, après, ils ont essaimé dans d'autres groupes, tu les retrouves
6: il
0: dans d'autres.
6: Semble,
0: non, ou c'est vraiment un arrêt,
6: ouais,
0: ça a été un arrêt brutal du groupe.
6: Il n'y a qu'un album, je crois. Ouais.
0: Okay.
5: J'ai cru revoir qu'ils avaient refait des formations pour refaire l'album en live, tout ça, mais.
6: D'accord.
0: Et bien, on va écouter ce morceau de Snot.
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0: Et voilà, donc ce morceau de Snot. Effectivement, donc je ne connaissais pas et j'écouterai peut-être parce qu'on était en train de discuter de ça. Ça a l'air d'être, enfin, d'avoir un très bon album, si, même si c'est le seul. Et j'écouterai ça avec un peu plus d'attention la prochaine fois quand j'aurai le temps. C'est-à-dire, c'est ça un petit peu des fois le problème en fait. voilà quoi.
1: On sera en vacances.
0: Ouais, exactement. Alors moi je vais vous proposer autre chose au niveau style, hein, puisque j'ai commencé même en haché, puisque je vais pas forcément mettre mes morceaux les uns derrière les autres. Mais un groupe que j'avais vu au Grass Pop, que j'avais vu l'année dernière aussi au Motoculture Fest, et qui m'avait sidéré, parce que c'est un groupe que je connais, donc c'est du death technique, mais ce qui m'a sidéré, c'est la façon de mixer le son qui était génial, quoi. C'est-à-dire tous les instruments, tu les entends bien, en plus ils ont un saxo, donc c'est pas évident, parce que souvent on a des gros trucs, des gros groupes bourrins, il suffit que le mixage il soit pas super bien, et puis ça devient une espèce de bouillie, t'entends rien, t'entends pas les solos, et c'est vraiment très chiant, alors que là, comme c'est technique, bien t'entendais les solos de basse, le saxo qui arrive, etc., et là le son était exactement pareil que donc au Motoc, super, nickel. Et donc c'est Rivers of Nihil. Donc peut-être que vous connaissez, en tout cas je sais que je vois hocher de la tête Steven, il connaît bien. Et donc on va passer un morceau de l'album que je regarde, qui s'appelle Rivers of Nihil d'ailleurs, qui est sorti je crois l'année dernière, je crois 2025, avec le morceau House of Light. Donc un style différent, alors moi j'adore, ça c'est, je dirais, ça c'est vraiment le style que de prédilection, death technique. Et ce qui est assez marrant, donc, justement, c'est d'avoir réussi à incorporer un saxo dedans. Et c'est pas évident quand on fait du gros bourrin. Et c'est ce que j'aime bien en fait dans le métal, c'est qu'on est capable de l'hybrider avec je sais pas combien de trucs en fait. Hein. Toi, tu parlais de jazz, par exemple, ben ouais, il y a des groupes qui maintenant vont hybrider du métal avec du jazz. Ou alors avec du funk, avec n'importe quoi, du psychédélique maintenant, etc. Et ça, c'est, je crois que c'est le côté un petit peu protéiforme du métal qui est vraiment capable de s'adapter à énormément de choses, énormément de styles. Et qui fait que des sous-genres, il y en a maintenant des... Waouh.
2: Oula, protéiforme. Non, je rigole.
0: Je ne sais pas si vous connaissez Rivers of Nihil.
3: Non, j'ai entendu, je connais de... Enfin, j'ai entendu le nom.
0: Eh bien, on va écouter ça tout de suite.

0: Et bien voilà, donc pour ce morceau donc de Rivers of Nihil avec l'album éponyme sorti l'année dernière, je crois. Je vais regarder tout de suite hein, parce que en fait j'ai sur mon papier, mais je ne connais pas 2025 exactement.
1: Américain.
0: Voilà, groupe américain donc. Voilà, alors dans un style différent. Et d'ailleurs, on va pas entamer la guerre des styles, mais c'est toujours des fois compliqué de d'étiqueter des groupes sur tel sous-genre de métal. Des fois, d'ailleurs, il y a très peu d'intérêt. Bien sûr, vous, votre groupe n'est pas du tout dans ce style-là, mais est-ce que vous pouvez... Moi, j'ai du mal, en fin de compte, à catégoriser ce que vous faites en tant que... Tu sais, un petit peu comme le System of a Down ou alors ce qu'on vient d'écouter. Je ne sais pas comment on caractérise ce type de musique. Est-ce que l'étiquette néo-metal, nu-metal, etc.,
1: oui,
0: c'est ce qui le caractérise?
1: Bah, en tout cas, leurs trois influences, je me permets, mais... que ce soit Limp Bizkit, System ou Snot, c'est du néo-metal. Hein,
0: c'est voilà, ouais, d'accord.
2: Bah, je pense que ce qui catégorise, entre guillemets, un petit peu ce genre de groupe-là, c'est qu'ils font pas... quand on parle de, je sais pas, thrash metal, par exemple,
0: ouais,
2: on a l'habitude, pour connaître des groupes de thrash metal, de voir quel genre de style ils font. Là, je pense que le néo-metal, il y a quand même peut-être une... Ça alterne beaucoup plus, peut-être.
3: Mais une sorte de fusion, en fait, dans le néo, dans le néo-metal, il y a une sorte de fusion qui est là. Avec
2: d'autres. Et c'est moins... Aussi, enfin, j'ai pas envie de dénigrer... au niveau guitare, voilà, au niveau guitare, c'est moins technique, quand même.
1: Oui.
2: Il n'y a pas de solo, il n'y a pas de...
0: Ouais, je suis d'accord, c'est un choix, exactement.
2: Exactement.
0: On ne va pas reprocher au punk de ne pas faire des gros solos 10 minutes, par exemple.
3: après le new metal ou le new metal, ça joue beaucoup sur les effets, justement. Sur les guitares, en général, ont beaucoup d'effets. C'est pas que de la disto tout le temps, c'est beaucoup d'effets, beaucoup de délais, beaucoup de profondeur, beaucoup de reverb, beaucoup de choses qui jouent, voilà, comme ça, un peu de whammy, un peu de machin, enfin... C'est les effets sur la guitare en fait qui font que ça fait s'habille aussi un peu ce style là quoi.
4: La différence avec le new metal, enfin c'est dans le new metal aussi, c'est assez proche du rap aussi.
0: Il faut effectivement dans la façon effectivement de chanter, etc. Il y a des reprises
4: de ça. De ce fait, quand on a démarré, c'est vrai que quand on essayait de contacter les dieux pour jouer, on disait qu'on faisait du new metal tout ça, mais maintenant, on dit que c'est du métal alternatif. Voilà, comme ça.
0: Ouais, c'est aussi. Ah bah. J'avoue, c'est vrai. Alors, tiens, Paul est arrivé.
1: Reste-t-il de la place dans le studio.
0: Mettre à la place ici.
5: Salut à tous. Je pique la place de Damien, vite fait. Salut les gars.
2: Salut.
5: Paul.
0: Alors, justement, j'étais en train de passer. Je viens de passer un morceau de. Peut-être justement continuer avec un morceau qu'avait amené Paul, et puis après, on reviendra bien sûr sur votre morceau, sur un morceau de votre EP. Puisque je vous rappelle qu'on est en train d'avoir une interview Way of Sound. Et la rubrique avec Paul, c'était justement de revenir sur des groupes dont on a vraiment apprécié le concert au Grass Pop, qui était il y a 2 semaines. Alors moi, je viens de passer un morceau de Rivers of Nihil, qu'on a vu ensemble d'ailleurs.
5: Ok.
0: Et donc toi, tu m'as amené aussi 3 groupes, Periphery Architects, et puis alors un truc qui s'appelle Kublai Khan.
5: Ouais.
0: TX, yes. Parce que Kublai Khan, moi je connais, c'est un vieux groupe de trash des années 80, mais c'est pas du tout ça.
5: Non, rien à voir.
0: Mais je sais pas par lequel tu veux commencer.
5: Pas par celui-là en tout cas. alors la semaine dernière déjà, on avait commencé à parler du Grass Pop, on avait fait un petit retour. J'ai l'impression que mon micro il sature un peu peut-être, Francis.
4: C'est pour ça que je l'ai baissé un peu.
5: Et donc j'avais parlé de groupes assez sympas, mais qui n'étaient pas forcément hyper bourrins, pas forcément les trucs que j'écoute. Et du coup, je m'étais dit, sur la deuxième semaine, je vais mettre vraiment les groupes pour lesquels j'étais venu au Grass Pop, à savoir notamment Periphery, que j'avais jamais vu en concert. Et alors, pour le coup, je ne sais plus quelle chanson de Periphery j'ai choisi pour le coup, mais je vous avais déjà fait passer des morceaux.
0: Alors, c'était sur le dernier album qui vient de sortir cette année.
5: Et ah oui, j'avais mis Mr. God, ouais. Qui pour moi représente bien l'esprit de Gent, en fait, de Periphery. Et d'ailleurs, pour la petite anecdote, le groupe Periphery, ils ont choisi ce nom de groupe par rapport au fait qu'ils sont un peu dans la périphérie de la musique, ils expérimentent beaucoup.
4: Sur les marges.
5: Et ouais, voilà, c'est ça. Et c'est un de mes groupes préférés. Je vous avais fait écouter Periphery quand j'avais fait ma rubrique un peu djent, prog metal, etc. Et donc là, j'ai choisi Mr. God qui dure 3 minutes, qui est assez intense. C'est assez court par rapport aux précédents morceaux qu'ils ont pu faire. C'est rare de voir des morceaux de quelques minutes comme ça. Mais il y a vraiment les éléments caractéristiques du djent avec les riffs hyper lourds et puis un peu syncopés comme ça. Et moi, c'est tout ce que j'aime. Et donc là, je suis vraiment allé tout devant, j'ai bourriné et c'était cool.
0: C'était un bon concert.
5: Alors, carrément.
0: Alors moi, j'ai vu de derrière, mais Non, c'est vraiment pas mal quoi. C'était intense et les musicaux sont une très belle prestance sur scène. Ouais. Tout,
5: Moi j'aime beaucoup le chanteur. Alors il y a pas mal de gens, je sais pas si vous connaissez Périphérie ou pas, il y a pas mal de gens qui aiment pas trop le chanteur parce qu'il a une voix quand même assez criarde, assez aiguë. Après moi je kiffe quoi, mais je comprends qu'on puisse ne pas trop aimer ça. Mais bah voilà, je vous propose qu'on écoute du coup.
0: Par contre, c'est eux qui avaient tout un. C'est un visuel qui a été projeté.
5: Ouais. C'est leur nouvel album en fait.
0: Et puis en fait, ce qui était assez marrant sur la salle, c'est qu'un petit peu, c'est qu'en fait, il y avait différents écrans sur les côtés. Donc l'image qui était reproduite, enfin qui était projetée au centre, elle était un petit peu découpée.
5: Ouais, elle était reprojetée sur les écrans latéraux.
0: Et comme si elle
5: devenait
0: de plus en plus granulaire sur les côtés, ça faisait un effet assez incroyable.
5: Ouais, on avait l'impression d'être dans une salle ice un peu.
0: Bah, ouais, exactement, c'est ça, avec les trucs sur les côtés.
5: Sur le côté.
0: Ouais, c'est ça.
5: Et ouais, donc ça c'est leur dernier album. Alors le nom m'échappe.
0: A Pale White Dot.
5: A Pale White Dot, tout à fait, ouais. Et c'est vrai qu'on en discutait, Francis, ça fait un peu penser au cercle qu'ils utilisent comme écriture, là, les aliens dans un
0: Arrival.
5: Film.
0: Ou First Contact.
5: First Contact, voilà, je crois. Ça, ouais. Et voilà. Donc je vous propose qu'on écoute du coup Mr. God de Périphérie.

0: Voilà, voilà. Donc ça, c'était Périphérie. Je pense que je suis pas très pédagogue parce que si quelqu'un a jamais écouté Périphérie, je suis pas sûr que ce soit le meilleur moyen de rentrer dans le dans ce genre de son, parce qu'ils ont quand même des morceaux assez sophistiqués qui font 8-10 minutes avec des passages assez planants,
1: aussi, ouais.
0: Des solos de guitare, des trucs et tout. Là, c'est vraiment hyper bourrin. Et... Mais en fait, là, c'est ma thématique de ce soir. Hein. J'ai mis des trucs hyper bourrins et même presque trop pour moi. En fait, bah, on parlait de Kublai Khan, là, je mettrai tout à l'heure.
1: Ça représente
0: l'extrême en fait des riffs hyper lourds. Et du coup, je sais pas si tu veux mettre un autre ou si on...
1: Bah, en fait, nous, on va, à ce moment-là, ce qu'on va faire, c'est qu'on va tourner. Puis après, de toute façon, il va y avoir notre bon Stevens qui va nous présenter son album de 1994, je crois.
2: Non, 89.
1: Ouais, 89.
2: 94, c'était la semaine dernière.
1: C'est vrai. Non, je reviens bien sûr sur... déjà, le nom du groupe, pourquoi vous l'avez appelé Way of Sound? C'est toujours intéressant de voir, effectivement. Parce que le nom d'un groupe, il est vachement important. Parce que imaginez, par exemple, que vous faites 17 albums. Ce groupe, ce nom va devenir votre entité même, quoi. Et c'est quoi la signification? Comment vous l'avez trouvé?
3: C'est jamais super simple de trouver un nom de groupe, déjà.
4: Général, faut boire.
3: Ouais, voilà.
0: C'est un bon début.
3: Ça prend un certain temps pour ça, déjà. Mais en fait, on est parti là-dessus parce que chacun, de notre côté, on a vraiment nos influences avec l'expérience de groupe qu'on a, ce qu'on écoute. Et puis, en fait, tout ce qu'on voulait faire, c'est vraiment du bon son qui nous donne envie de bouger vraiment avec nous sur scène. Et puis, c'est un peu comme ça que c'est venu. C'est pas toujours naturel de trouver un nom de groupe, mais il faut que ça sonne aussi, comme le reste des morceaux. Et du coup, je trouve que ça nous correspondait bien parce que c'est vraiment ce qu'on cherchait au niveau du nom et puis ce qu'on voulait ressortir en tout cas des morceaux qu'on fait.
4: Et puis on voulait aussi un truc où on puisse trouver un nom plus court avec deux ou trois lettres, donc WOS, ça sonne bien. Ça permet de faire un logo sympa, ça permet de faire pas mal de choses.
0: C'est un format assez classique, je dirais, de nom de métal, entre guillemets, truc off machin, en trois lettres, comme tu dis.
4: Le projet de base de Way of Sound, là-dessus on était tous d'accord, c'est qu'on voulait refaire du métal des années 2000.
0: Ok.
4: Du néo-métal, du new metal, enfin en tout cas du néo-métal des années 2000. Et du coup, on est resté, que ce soit sur le nom, sur la typologie, même de notre logo, sur tout ça, on essaie de rester, de recoller sur les années 2000.
0: Ok.
4: On veut pas d'électronique, on veut pas tout ça dans notre musique, on veut juste guitare, basse, batterie, chant.
1: On veut rester du
4: métal brut, à l'ancienne. On pourrait monter avec des machines, un clic, un machin, on sait faire, hein, on peut se faire mettre tous un clic et puis des bandes derrière. Ouais. Mais on voulait vraiment garder l'énergie au fait de l'instrument et la puissance du son de guitare
1: Mais ça, je peux le comprendre puisque c'est exactement la problématique qu'on a eue au Grass Pop où on a vu le fameux groupe Bring Me the Horizon et qui était tellement tellement avec d'effets spéciaux, alors en plus numériques sur la vidéo, les effets d'incrustation, ça en devenait vraiment chiant, etc. Et t'as l'impression qu'à force de vouloir trop peaufiner le truc
0: ça devient hyper lisse
1: et le lendemain on en a vu un truc où alors là c'est exactement pareil, là t'avais juste une batterie, un chanteur, une chanteuse et puis un guitariste, puis un mec au clavier qui faisait des gros sons des fois, et là tu retrouves justement le côté brut. Alors là c'était un peu punk, etc. mais en tout cas ils ont emporté, alors bien sûr qu'il y avait des fans sur Bring Me the Horizon, mais en tout cas pour moi ils ont beaucoup plus apporté mon adhésion à retrouver cette énergie brute que le truc, enfin vraiment ils m'ont saoulé les autres.
0: Je comprends.
4: Moi ça m'a fait un peu la même chose aussi avec un groupe, alors qu'on est dans le beaucoup plus light, mais comme Muse, où j'étais très fan des premiers albums. Ça m'a choqué en fait quand j'ai été à un concert et je les ai vus, ils étaient déjà plusieurs sur scène parce qu'ils sont censés être trois, mais ils n'avaient plus à reproduire en live ce qu'ils faisaient sur un album. Il y avait tellement d'électronique, de clavier, de son et de machin. En fait, j'avais plus l'impression d'écouter un groupe de rock.
1: J'ai
4: complètement abandonné depuis ce groupe-là, qui était un groupe plutôt de mon adolescence, mon après-adolescence. Et du coup, je voulais retourner, enfin en tout cas, on voulait, je pense, là-dessus, retourner vers ce côté vraiment essence même du rock, du métal.
1: Mais par contre, vous, en tant que groupe, vous êtes tous d'accord, vous étiez tous sur la même longueur d'onde, de faire ce style.
4: Non, mais c'est vrai qu'il y a eu de la. C'est vrai qu'il y a eu au départ, ça, est-ce que ça.
5: D'avoir la base vraiment des années 2000.
1: Voilà, donc il n'y a pas eu de voix dissonante qui disait non, je suis. Non, très rapidement, vous êtes mis d'accord sur.
5: En fait, le métal qu'on a en commun.
3: La voix, c'était vraiment de se dire d'aller droit au but, de faire efficace. Et en fait, ce qui est cool, c'est que on s'entend tous bien finalement, même si on a des horizons divers. Et c'est ce qu'on aime à se dire, mais Franco et moi, on est plutôt, plutôt raisonnés, on va dire. On essaye de faire en sorte que d'être droit. Et puis, heureusement qu'on a aussi Thibaut et Vincent qui sont plus olé-olé, on va dire. Dans le groupe, du coup, ça fait un bon mix entre être bien propre sur ce qu'on fait et en même temps
1: avoir le petit grain de folie derrière, de
4: côté artistique,
1: exactement.
4: Vincent Thibault,
3: c'est
4: totalement.
3: C'est souvent pour ça qu'on abandonne les morceaux d'ailleurs. Il y a trop de créativité, du coup.
1: Vous vous complétez parfaitement alors.
6: C'est ça, pour rebondir même là-dessus, c'est souvent, j'ai envie de dire, il y a Thibault qui arrive avec ses idées et il y a Franck qui est là pour structurer un petit peu tout ça et pour dire ok, là, ton idée elle est bien, on la garde, on la met là, etc. Et après, on arrive à faire des morceaux parce que
1: ça quelque chose de bien structuré après.
4: Thibaut, comme vous d'idées.
6: C'est ça qui est bien. C'est une bonne chose.
4: Il a trop d'idées à la seconde, il s'ennuie vite, il balance une idée et elle l'ennuie déjà. Il passe déjà à la
0: Et comme vous disiez, c'est bien aussi quand chacun a ses influences, chacun ramène quelque chose dans le groupe et après ça forme quelque chose qui dépasse un peu le truc individuel, quoi, d'une certaine manière.
1: Oui, d'une certaine manière, ouais, exactement. Et d'ailleurs, moi, je voudrais convier tout le monde à écouter un autre morceau. Alors, Way of Sound ou Follow the Line ?
4: Alors, Way of Sound, je pense, parce que Follow the Line, c'est un morceau un peu à part.
3: Ouais, Way of Sound, en plus, on parlait du nom du groupe, c'est une bonne transition, je trouve.
5: C'est le premier compo.
4: Way of Sound, c'est
1: votre première composition.
6: Ouais, c'est ça,
3: la première.
4: Qu'on a appelé Way of Sound parce que c'était la première.
0: Ok.
4: Tout bêtement.
1: Écoutez. C'est parti pour Wow Sound.
0: Allez.

0: Et bien voilà pour ce morceau Way of Sound du groupe donc Way of Sound.
1: Ouais, c'est cool. Comme vous disiez juste au début, c'est vraiment il y a pas mensonge sur la marchandise quoi. C'est vraiment metal année 2000 quoi.
2: C'est ça.
1: Tout de suite.
0: Et alors comment vous avez trouvé le son? Enfin moi je me dis putain, j'ai une guitare, ça va être t'as tellement de possibilités de la régler. Alors le son également, ça c'est à dire que vous avez voulu copier le son des guitares par Amstera ou vous êtes dit on va essayer de faire quelque chose de plus perso? C'est vrai que ça doit pas être facile de vouloir en fait, j'irais copier parce que c'est normal qu'on ait influencé par quelque chose. Mais en même temps, il faut se dire, on va essayer aussi d'avoir notre touche personnelle.
3: J'ai envie de poser une question à Cédric, c'est comment tu as su définir le nombre d'effets de guitare que t'as fallait pour pouvoir.
4: Bah, si on écoute bien le morceau, on voit qu'il y en a pas tant que ça. Il y en a un petit peu, mais faut pas que ce soit de la purée, quoi. Mais après, j'ai pas cherché à copier.

0: dans le fond du jeu et du son quand même, ça prend du temps pour en arriver là.
1: Après, pour rester aussi dans l'esprit de notre projet Metal années 2000, on est aussi avec du matos Metal des années 2000 aussi. On joue toujours avec un 4-12, on joue pas avec des simulateurs, avec des choses qu'on peut rencontrer qui sonnent très bien aujourd'hui. Hein.
2: Alors, qu'est-ce que tu appelles un 4-12 pour ceux qui seraient pas dans les techniques
1: Des cordes de guitare avec une tête à lampe au-dessus. Enfin, on joue encore avec du matos des années 2000. Quoi. Alors, il y en a qui nous rigolent hein, quand ils vont nous voir arriver avec nos meubles.
2: les gros trucs.
1: Avec nos meubles de vieux sur la scène. Mais n'empêche que le son reste. Reste authentique de ces c'est années-là et tout ce qu'on a comme matériel ça reste dans cet esprit-là quoi. On n'arrive pas avec des simulateurs on branche dessus, j'ai rien contre ça, ça sonne très bien aujourd'hui mais on reste vraiment dans l'esprit du métal des années 2000.
2: Non mais vous allez aller jusqu'au bout et autant le faire
3: si tu arrives sur une petite scène et qu'il n'y a pas une bonne façade et que t'es en simulation
1: En général ils veulent pas de métal les gens ces scènes.
0: Si t'arrives sur scène et que t'as pas, si t'arrives sur scène et que t'as pas mal au dos en fait ça va pas.
3: On peut les pousser les amplis, c'est ça qui est bon aussi.
2: Justement, alors, puisque vous dites que vous êtes vraiment fan de cette scène années 2000, à chaque fois qu'on met un morceau, on va mettre justement un morceau qui suit sur l'une de vos influences. Alors là, on a mis Snot. Alors, je sais pas si tu connaissais, toi, Paul.
4: De nom, mais je connais pas, non.
2: Et alors, vous en avez encore deux autres. Alors, lequel vous choisissez entre System of a Down et Limp Bizkit?
0: Plus System.
2: Bah, d'ailleurs, oui, parce qu'en fait, tiens, j'ai appris qu'ils étaient en concert.
5: C'est
4: quoi le système ?
5: Yes, en 3 dates.
2: Ah oui. Ben moi je savais pas, ils m'ont pas dit. Hein. Mais alors ça veut dire que oui, c'est une réforme, ça faisait longtemps que j'entendais parler effectivement que vous allez se reformer.
5: C'est pas pareil. Encore et encore.
4: Mais là ça fait quelques années qu'ils
2: retournent.
6: Ouais, mais ils n'arrêtent pas, que ce soit aux États-Unis ou ailleurs, quand ils font des petites tournées, ils sont copains pendant un an ou deux, puis après, hop, ça split, on va refaire des trucs à côté, puis après, allez, venez, on fait encore une tournée. Donc après,
7: c'est pour payer leur retraite, quoi, un petit peu plus.
6: Ouais, ça te donne cette impression-là, quand même. C'est parce que tu prends Serge Tankian sur des trucs, qui fait des trucs fantastiques de son côté, mais tu sens qu'il palpe pas, en fait, avec ce qu'il fait. Donc t'as l'impression qu'il... System, c'est leur porte-monnaie.
2: C'est le truc à cash, c'est le truc à cash, quoi. Ouais. Enfin, après, alors je connaissais pas trop cet album, puisque le morceau que vous m'avez demandé, c'est sur l'album Toxicity, et c'est l'album, donc, le morceau Toxicity. Moi je connaissais plutôt Mesmerize et
6: Hypnotize.
2: Et j'avoue qu'il y a vraiment des morceaux fantastiques dessus. Hein, et puis sa voix est quand même assez géniale. Et puis aussi une méthode de composer. Alors pourquoi ce morceau effectivement donc,
7: c'est moi qui l'ai choisi, je pense, c'est moi qui l'ai proposé du moins. Pourquoi ? Parce que c'est un album qui, au niveau du. Enfin, moi je me souviens, qui m'a mis une grosse claque au niveau du son. Parce que j'ai jamais entendu un son de guitare comme celui-là, une batterie comme celle-ci, des chants comme ceux-là aussi. Et je pense qu'en fait, il y a une vraie. Je trouve que tout se marie vraiment à la perfection. Et c'était vraiment le son, en fait. Je trouvais qu'il était le son de guitare. Et voilà, puis la batterie aussi, j'étais super fan. Donc c'était ça qui m'avait marqué, et puis ça me rappelle mon adolescence.
2: Ouais, il y a toujours un petit côté nostalgique de certains groupes, des fois, qu'on continue à écouter, ça c'est sûr.
4: Mais en fait, je trouve System of a Down, quasiment tous les albums sont bien, enfin il y a très peu de chansons qui sont vraiment pourries, je trouve. Ouais. Tu peux pas dire que les chansons sont nulles de System. Moi j'ai vraiment poncé la discographie, et il y en a très peu que j'aime, enfin vraiment où je dis j'aime pas, quoi.
7: D'ailleurs, même Still This Album, qui est un peu un album de chute de morceaux, si vous l'avez écouté, qui est même pas censé être un
8: album.
7: Still This Album, qui est un album où en fait ils ont mis tous les morceaux qu'ils ont enregistrés entre le premier et le deuxième. Donc c'est les chutes, en fait, toutes les choses qu'ils ont pas mis, en fait, ils ont décidé de mettre sur un album, et qui est vraiment terrible, celui-ci aussi, quoi.
4: Bah tu vois, je savais même pas, je pensais que c'était un album comme les autres, parce que je trouve qu'il y a des chansons bien dessus, alors j'aurais pu les citer là, mais...
6: Même pour la petite histoire de Still This Album, il s'appelle Still This Album, donc vole cet album en bon français, parce que, en fait, les titres qui sont sur cet album ont tous fuité. En fait, ils ont tous été piqués et envoyés sur le net, début 2000, Napster et compagnie, et j'en passe. Et en fait, au lieu de laisser traîner ça sur le net, ils se sont dit, tiens, on va faire un album.
2: Ils ont tout rassemblé.
6: En vrai, tout le monde l'a déjà écouté, donc on le fout chez le disquaire, mais vraiment, vole-le. Enfin, ça sert à rien, tu le connais déjà.
2: Et on va écouter ce morceau, donc Toxicity, sur l'album Toxicity de System of a Down, qui sont donc en concert, je ne sais plus trop quoi, demain.
4: Ce soir.
9: Ce soir, demain et samedi.
7: Ouais,
2: demain et samedi.
9: Au Stade de France.
2: au Stade de France. C'est pas beau.

0: Yo, calmos, calmos. Donc voilà, c'était donc le morceau Toxicity sur l'album donc éponyme de System of a Down, qui sont en concert en ce moment même.
1: Oui.
0: Alors on va changer de style, parce que Stevens là, il tripping d'impatience.
1: Retour vers le...
0: Sur le Back to the Future Past.
1: Ouais, Day of Future Past. Retour vers le passé, comme d'hab. Alors bonsoir, Stevens pour une année, un album. Donc on va aller en 1989 avec le groupe Terrorizer, groupe de death metal teinté de grindcore. Donc fondé en 87, avec de nombreux hiatus. Hein, y a eu, ils ont été actifs de 87 à 89, puis après il y a eu des pauses, puis ils se sont reformés en 2005, 2006, ils arrêtent, etc. Bon bref, là ils sont actifs depuis 3 ans, depuis 2023, c'est bon, ça va être 3 ans actifs, voilà. Ils ont sorti que 4 albums. Bon, c'est normal parce que c'est plus un projet qu'un vrai groupe, mais ça je le raconterai après. Donc là on va aller sur l'album de 89 qui s'appelle World Downfall. Donc il s'agit d'un groupe américain qui vient de Los Angeles en Californie, pour ceux qui ne savaient pas. Les thèmes abordés...
2: Les thèmes, Paul.
1: Ah, voilà, pour la dernière de l'année. Bah, devine, Paul, allez.
2: La mort.
1: Oui, la mort.
2: La souffrance.
1: Non, alors, la mort, ça commence bien.
3: Le sexe.
1: Les papiers. Non. Non.
2: La religion.
3: La guerre.
1: Ah là là.
2: La torture.
1: Non, bah, tu vois, tu te fais avoir, tu
0: les
1: vois.
0: Les animaux.
4: Annie Cordy.
3: Torture animaux, tu as mis les 3 thèmes à toi.
1: Bon, il y a 4 thèmes principaux. La mort, la politique, le social et la violence, voilà.
2: Mais oui, la violence, j'ai oublié.
1: Bah oui, violence, t'aurais pu le dire en deuxième.
2: J'ai raté mon bingo.
1: Gagnant. Et sans perdre de temps, si tu es prêt, Francis, on va envoyer tout de suite l'hymne absolu de Terrorizer, That's Alright.

0: Bon.
1: C'était Terrorizer, donc alors.
2: Courir intense.
1: Oui, et donc je les ai vus effectivement.
0: Au Grass Pop.
1: Leur dernier album est donc il y a 3 ans.
0: Ouais, hein, 2023.
1: Et donc je les ai vus au Grass Pop, et franchement, ouais, un très bon concert, super son. C'était, comme je le disais, sans concession, tu t'en prends plein la gueule pendant une demi-heure et t'es content.
0: Ouais, ouais, voilà. Bah, pour l'anecdote, ouais, donc comme dit bassiste, j'ai oublié ton prénom.
3: Thibaut.
0: Ouais. Jesse Pintado, avant de rejoindre Napalm Death, joue la guitare sur cet album. Bon, quand même. Pour un premier essai, on va dire, c'était correct. Et à la session rythmique, on a David Vincent, donc le bassiste. Non.
1: Rien à voir avec...
0: Avec les envahisseurs. David Vincent, le bassiste de Morbid Angel. Et à la batterie, on a Pete Sandoval, le batteur de Morbid. Donc en fait, c'est marrant parce que, à part le chanteur Oscar Garcia, mais sinon, on a une partie de Napalm et une partie de Morbid. Et je trouve que ça se ressent, en fait, ce mix un peu, tu sais, moitié Napalm Death, moitié Morbid Angel. Voilà. Bon, je propose qu'on envoie tout de suite le deuxième morceau. Si t'es prêt, Francis.
1: C'est
0: Storm of Stress.
1: Ah, bah oui, c'était celui que j'avais pas mis, c'est normal. Et bah, c'est parti.
0: Yes.

0: Et voilà pour ce petit morceau, la tempête de stress.
1: Purée, ça décape. Ça a duré combien de temps? Une minute
0: 27, ouais.
1: Ah, oui,
0: ça,
1: d'accord.
2: Tour d'un éclair.
0: À peu près.
3: Après le batteur, il est mort.
0: Donc, j'ai découvert le groupe vers 2007. C'était un pote qui m'a fait découvrir sur une compilée de morceaux, le premier morceau de Dead or Alive. Puis bon, j'ai été vite fan de l'album complet. Donc voilà. On va envoyer le morceau d'après, qui a été repris par Vader, pour info.
4: Ouais, d'accord, groupe polonais,
0: ouais.
4: Death.
0: Ouais. Et même Napalm Death aussi ont repris un morceau de Terrorizer sur la compilée de Leader Not Followers, Part 2, ou Part 1, je sais plus.
4: Par contre, Thibaut, tu disais que tu les avais vus à l'Obscène Fest, comment ça s'appelle?
0: Non, l'Obscène Extrême.
5: Non, j'ai parlé du fait
4: d'être
5: allé à l'Obscène
4: Extrême. Ah oui, tu les as pas vus
5: non, je les ai pas vus.
4: C'est pas le festival qui est en République Tchèque?
0: République Tchèque,
5: ouais.
0: Trutnov.
4: C'est ça, c'est ce qu'on en avait parlé avec qui est dans un ancien fort...
0: Non, ça c'est le Brutal Assault.
4: Ah, c'est le Brutal Assault, j'ai confondu.
0: Ouais.
2: Et le nom du bled fait peur.
5: Ce week-end à Gisors, le CAF Fest.
4: Ah oui, parlons-en.
0: Allez-y.
4: Alors c'est quoi ce festival? Parce que là je ne connais pas.
5: C'est un festival métal à Gisors, dans le parc du château de Gisors.
1: Ok.
5: Voilà. Là, la tête d'affiche de samedi soir, c'est Rise of the North Star.
1: Ah, trop bien.
5: Bah après, je ne peux pas sortir toute la prog. Mais j'y serai samedi en tout cas avec ma femme.
4: D'accord. Et c'est un petit festival sur une seule journée?
5: C'est le vendredi, samedi. Peut-être le dimanche aussi.
6: Je crois que t'as 3 jours, ouais.
4: Ah, quand même, donc un peu comme le Barbell Rock, en fait.
6: Ouais, c'est puis deux têtes dans les têtes d'affiche. T'as Lacuna Coil.
0: Mm-hmm. Ah, quand même
6: aussi,
0: ah oui.
4: Mais c'est pas vrai.
1: Bah, c'est pas vrai.
4: Ouais, bah, j'en passerai un, faut que j'en passerai un morceau après.
6: Solstice, ouais, il y a Akavel, du coup, qu'on a vu
4: au
6: Barbell Rock, qui sera aussi. Et après, j'ai un groupe.
0: D'accord.
6: Bah, ça, c'est... belle programmation.
0: Ouais, bah, des gros groupes quand même.
4: D'accord. Bon, bah, donc à Gisors. Alors, d'ailleurs, à Gisors, il y a aussi un autre festival, puisque Didier, Didier, le chanteur de Primal Age qui fait donc le festival. Alors, je ne sais pas comment il se nomme, mais c'est un festival, on va dire, punk, hardcore.
6: C'est Gisors Metal Fest, si je ne dis pas de bêtises.
4: D'accord. Et qui était plus au mois d'octobre. Non. Parce qu'on le sait, quand il était venu en interview, c'était pas très longtemps après. Mmh. En fait, donc c'était peut-être au mois de... Je sais plus trop. Bon, il faut regarder. Mais en tout cas, quoi, voilà. Donc, deux festivals pour Gisors. Mmh. Eh ben, c'est super.
0: Yes. Ouais, on passe à le troisième extrait de l'album World Don't Fall, Fear of Napalm.
4: Ben voilà, on a tout dit.
1: On reconnaît.
4: Alors, les thèmes abordés.
1: Le Napalm.
6: Et Annie Cordy.
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0: Et voilà donc pour ce dernier morceau de Terrorizer. Donc.
1: Voilà pour la 32e chronique de l'année.
2: Ah ouais, 32e
1: voilà. Ouais,
0: ouais. Purée.
2: Il y a tout le temps file.
1: Ouais.
0: Alors, on va très rapidement passer deux morceaux du Grass Pop et on va revenir donc bien sûr à The Way of Sound. Et donc, on va aller assez rapidement puisque de toute façon, j'ai juste à présenter un groupe. Mais justement, ça tombait bien parce qu'on en avait parlé dans le style metal progressif puisque c'est les Prousses. Donc, un concert assez fantastique. Franchement, des musiciens stratosphériques. Et ils ont fait aussi une reprise qui était assez cocasse hein, puisqu'ils ont repris à leur manière. Vous allez voir, je vais passer un morceau donc, de Les Prousses et ils ont repris un groupe norvégien également puisque AA c'est un groupe norvégien je crois aussi. Il faut dire aussi que AA, déjà le chanteur, alors c'est pas ma came hein, mais le chanteur il arrive quand même à monter dans les aigus et là le chanteur il arrive les doigts dans l'ennemi.
2: Ouais, le chanteur de Les Prousses il est
0: monstrueux.
2: Assez connu pour ça, il a une voix hyper cristalline quoi.
0: Ouais. Et là, c'est c'est l'album de 2015 qui s'appelle The Congregation. On va mettre le morceau The Price. Ils l'ont joué effectivement au concert. Et je vous convie à cette écoute. Vous allez voir, c'est vraiment sympathique.

0: et bah c'était cool. Et comme je disais à Francis, c'est une des premières chansons de Les Prousses que j'ai entendues. Et quand j'ai écouté la première fois, j'ai pas trop kiffé. Je trouvais que le riff était un peu bizarre. Et bon, au final, maintenant j'aime bien. Et je pense que Les Prousses, là, quand on les a vus au Grass Pop, ça devait être la quatrième fois que je les voyais. Et c'est toujours aussi bien, quoi. Vraiment, je kiffe ce groupe, ouais.
1: Ouais, c'est très. Moi, je trouvais que c'était très. Progressif.
2: Ouais. Ah oui, complètement.
0: Ils ont des morceaux beaucoup plus prog aussi.
2: Ouais, et des morceaux, des fois même très longs, encore une fois. Voilà. De toute façon, dans le progressif, c'est une des marques de fabrique, c'est de se poser et de développer les morceaux avec des règles dans tous les sens et puis des morceaux beaucoup plus calmes. Et en concert, enfin, vraiment, moi, c'était assez estomacant.
3: Tu sens qu'ils ont un gros bagage technique, en tout cas.
2: Monstrueux. Ouais. Ouais. Non, mais là, voilà quoi. Moi, je me rappelle quand même un jour, j'avais. Anecdote, hein, je vois un mec, il faisait de la. Enfin, je monte dans sa chambre, et puis je vois qu'il. Tout bien, tout honneur. Hein. et je vois qu'il a une batterie. Alors, je dis, ah, tu fais de la batterie. Ah, oui, d'accord. Tu fais quoi? Du rock? Ah, bon, voilà. Puis après, je dis aussi, moi, j'aime bien aussi le métal. Il me dit, oh, de toute façon, le métal, ils savent pas trop jouer, tu sais. Tu te dis, c'est incroyable des fois comment on peut avoir des a priori, des stéréotypes débiles, alors non, que quand clair. les musicos avec des bagages monstrueux, tu vas les trouver dans le métal en fait.
3: J'en ai un qui me l'a fait dimanche dernier, ça.
2: Ah, bah voilà.
3: En fait, on faisait le concert, comme je t'ai dit, on faisait le concert avec mes deux gamins, là, avec Cédric qui s'était mis au chant pour l'occasion. Et quand je suis arrivé, on discutait batterie et tout ça, et puis voilà, c'était un petit concert rock standard, quoi. Il y en a un qui m'a dit justement, heureusement, j'avais prêté ma batterie, mais c'était un batteur de métal, c'était un bourrin, mais de toute façon, c'est normal. Enfin,
2: à part bourriner.
3: C'est rigolo, quoi. C'est rigolo. Mais bon, après, c'est normal, c'est un peu la méconnaissance du.
0: Ouais, style, c'est ça, c'est de la méconnaissance totale.
2: Je suis d'accord, voilà.
0: Total.
2: Stéréotype et méconnaissance. Il y a un peu les deux.
0: En fait, le mot métal, il veut rien dire, quoi. Quand tu vois la variété qui.
2: C'est ce qu'on disait, de toute façon. Exactement, quoi.
1: Enfin, c'est bien. C'est pour ça que les petits festivals comme le Hellfest, ça fonctionne plus, quoi.
0: Ouais, c'est ça, personne aime ça.
3: En tout cas, rien à voir avec la technique, c'est pas un problème de technique. Quand tu fais du métal ou pas, c'est pas que t'es plus ou moins technique. Dans tous les styles, t'as la technique, c'est juste qu'elle est différente.
0: Bah oui,
3: c'est
0: ça, bien sûr.
2: Alors, toi, Paul, c'est.
0: Ouais, alors toujours sur le grass pop, alors pas vraiment le même genre que les Prousses, c'est Architects, que j'avais déjà passé sur une rubrique metalcore plutôt en début d'année dernière, enfin d'année scolaire en tout cas. Et ouais, c'est un des groupes que je voulais voir. Je les ai déjà vus une fois ou deux, mais ouais, c'est, je dirais, le groupe phare du metalcore. Et il y avait vraiment beaucoup de monde, c'était main stage et ça bourrine pas mal. Donc là, j'y suis allé pour bourriner aussi. Et il y avait du slam dans tous les sens, des gros pogo, des wall of death, tout ce qu'il faut, quoi. Et du coup, comme j'avais déjà mis des morceaux l'autre fois d'Architects, là, j'ai choisi un morceau que j'avais hésité à mettre l'autre fois, que j'aime bien aussi, qui s'appelle Curse. Qui est assez récent, hein, qui a, je dirais, un an ou deux, et relativement court, je pense qu'il fait 3 minutes.
2: Ouais.
0: Et j'aime beaucoup ce morceau parce que bon, il a pour le coup une structure assez classique, quoi. C'est pas forcément hyper développé comme du metal prog où ils vont raconter un truc. Là, c'est une structure assez classique, mais bon, ça bourrine bien et en concert, c'était vraiment pas mal. Je pense que c'est un des concerts que j'ai le plus apprécié du grass pop.
2: D'accord.
0: Donc, je vous propose qu'on écoute du coup Curse de Architects.

0: Et voilà, donc un peu dans le même genre que Périphérie au niveau du chant, Sam Carter, un chanteur avec une voix assez aiguë, et il y a pas mal de gens qui aiment pas non plus en disant que c'est trop criard, etc. Après moi c'est clairement ma cam, je kiffe bien ce genre de voix, et puis dans le metalcore, comme j'en ai beaucoup parlé en début d'année, c'est vraiment l'alternance entre le scream et les chants clairs relativement aigus, moi c'est vraiment ça que je ponce en général. Et donc Architect, bah, c'était bien bien bourrin, ouais, j'avais même prévu mes petites chaussures lacées pour le coup, parce que il faisait tellement chaud en fait, j'étais en espadrille pendant les 3 jours, et là ce jour là je me suis dit bon là il y a Architect, Périphérie et tout, je vais mettre des vraies chaussures pour le coup, parce que ça a bougé un peu. Et j'ai réussi à m'en sortir sans casser de lunettes, sans perdre mon portable, sans me faire de cheville, enfin incroyable. Je m'en suis sorti indemne.
1: C'est bien grand.
0: C'est grâce à toi Francis, tu m'as tempéré un petit peu.
1: Merci. Alors on va revenir donc, puisque vous êtes toujours à l'écoute, donc des décibels sont dans les prés sur Radio Mercure, 93 FM bien sûr, donc The Way of Sound, toute l'équipe dans les studios. Alors on va revenir justement, puisqu'on parle de concerts, sur les concerts que vous avez déjà effectués, sur votre façon d'envisager la scène. Et d'ailleurs j'avais une première question qui a trait avec ce qu'on a dit, vos compositions de morceaux, l'évolution d'ailleurs des compositions de morceaux, puisqu'on pourra aussi en reparler. Et... quand vous composez par exemple, surtout pour les nouveaux morceaux, puisque quand vous avez sur scène, vous avez bien sûr, là où votre EP fait 3 morceaux, mais vous en avez joué bien d'autres, est-ce que quand vous composez, vous vous dites des fois, tiens ça, il faut qu'il y ait un break, ou il faut qu'il y ait une interaction particulière avec le public, parce que des fois on voit bien qu'on a l'impression qu'il y a des morceaux qui sont conçus pour ça, c'est pour avoir un truc avec des refrains, ou alors tiens on va les faire chanter à ce moment-là, etc. quoi. Est-ce que c'est quelque chose que des fois... l'une des chansons a été composée de cette manière-là, parce que souvent, moi je me pose la question.
2: On va demander, il faut dire que des idées.
3: Ça, faut demander à Thibaut. Ouais.
2: Il y a toujours beaucoup trop d'idées à placer au même moment. Ouais. Ouais, c'était ça. Et en fait, souvent, les morceaux. Alors, il y a beaucoup d'idées, comme l'a avoué Thibaut. Voilà, il y a beaucoup d'idées à mettre. Et souvent, en fait, à un moment donné, il y a la voix de Francky qui vient et qui dit ce serait peut-être bien qu'on mette moins de guitare et de basse pour pouvoir mettre du chant.
4: Ouais, ouais. C'est un peu le professeur qui te...
1: Je peux chanter un peu, s'il vous plaît.
4: Menace avec sa règle à tenter de...
5: En fait, moi, je suis un peu le relou du groupe, en fait. Hein. Il en faut un de relou. Moi, j'aime bien quand... Dans ma vie, c'est pareil. Hein. J'aime bien quand tout rentre dans une case, quand tout est organisé, quand tout est carré, quand tout est... Voilà. Et en fait, voilà, ce qui est cool, c'est qu'avec avec Vincent et avec Thibaut, il y a plein d'idées dans tous les sens, des idées... souvent très farfelu, même trop farfelu des moments. Mais ce qui est cool, c'est que Cédric et moi, on est là pour justement recaser, ranger, refaire les choses. Et ce que tu demandais justement tout à l'heure pour la partie faire vivre un peu le live avec le public, tout ça, en fait, c'est plus un travail qu'on fait après. En fonction du morceau qu'on a composé, on compose le morceau, on pense pas à ça.
4: D'accord.
5: Une fois qu'on a composé le morceau, on dit tiens, sur ce passage-là, il y a de la place, on pourrait faire un arrêt. Discuter avec le public, faire une petite intro où on pourrait faire participer le public, parce que ça rentre bien dans ce morceau là et en fait notre set on le construit comme ça, on essaye de mettre les morceaux dans un ordre logique qui en général on aime bien mettre une grosse claque quand on arrive et mettre une grosse claque à la fin, parce que souvent les gens en fait ils vont à un concert, ils se rappellent du morceau qu'a planté au début, du morceau qu'a planté à la fin, par contre quand tu le plantes au milieu ils s'en rappellent pas. Donc c'est bien, on essaye vraiment de mettre deux morceaux qu'on voit bien et qu'on maîtrise bien au début et en fin, et au milieu de ça on essaye de faire vivre un petit peu tout ça, donc en faisant un petit peu des montées d'intensité, des baisses d'intensité pour faire quelque chose d'un peu plus vivant. Et effectivement, on a plusieurs morceaux aujourd'hui, en fait, comme on a un morceau qui s'appelle Téléphone. Et ce morceau-là, en fait, voilà, il y a un petit jeu de scène au début où Vincent fait semblant d'avoir vu quelqu'un qui utilisait son téléphone pour filmer le concert, machin. Ouais. Et en gros, il lui dit, le morceau commence par éteindre ton putain de téléphone.
2: Bah, c'était.
5: On fait jouer un petit peu les choses comme ça. Il y a beaucoup de passages comme ça, justement, avec beaucoup de mise en place. En fait, aujourd'hui, ce que vous entendez là de la démo, c'était un peu le Way of Sound naissant. Aujourd'hui, en fait, on a quelque chose de beaucoup plus mature et de beaucoup plus mûr, parce qu'on se connaît par cœur, parce qu'on a l'habitude de jouer ensemble, de construire les choses ensemble. Et tout ce qu'on fait aujourd'hui, il y a beaucoup de mise en place, beaucoup d'arrêts, beaucoup de vie avec le public, voilà. Et ce qui fait aujourd'hui, je pense qu'on est plus d'ailleurs un groupe de live qu'un groupe de CD. Enfin, de CD, c'est fait vieux, c'est super vieux.
3: On verra quand on aura mis l'album.
6: Le cassette.
5: je pense qu'aujourd'hui, en fait, on est tellement... On a fait quand même pas mal de scènes depuis 3 ans, mine de rien. On a fait quoi, 14
4: scènes. Peut-être qu'on devrait juste faire un album live, en fait.
5: Et c'est vrai que...
3: Ça peut,
5: c'est vrai que,
3: direct,
5: voilà, ça fait vivre. Il y a du show, il y a de l'énergie en live. Que moi personnellement j'aime beaucoup ce qu'on fait quand on enregistre, mais je trouve qu'on a plus d'énergie et plus de vie en live.
1: Exact. Mais tu sais qu'il y a des groupes effectivement qui, comme tu disais, qui se sentent mieux effectivement à jouer en live que plutôt que de faire du studio, etc. quoi. Et c'est pas bête effectivement de produire un premier album qui est un premier album live. Je pense que ça s'est déjà fait. Ouais, je sais pas.
2: Bah,
1: ça
2: si,
1: fait
2: beaucoup,
5: ça fait... Et même avait... si c'était pas fait, pourquoi pas le faire?
2: Bah, en fait, il y a un groupe, et d'ailleurs on a partagé un de leurs morceaux tout à l'heure, c'est System Toxicity. Ils l'ont enregistré en live en fait. Ils ont enregistré, ils ont fait des prises live et après ils ont remixé en rajoutant des chants, des trucs comme ça. Mais je crois que tout l'album en fait a été enregistré en live en fait.
5: Bah, les Doors, il y a beaucoup d'enregistrements album, hein, c'est que pratiquement que des lives, les albums.
1: Ah, je savais pas, ouais, d'accord.
5: Les Doors, il y a beaucoup d'enregistrements prises live qu'ils auraient été incapables de composer d'ailleurs en. En studio.
6: Et d'ailleurs, sur votre manière de travailler, vous l'avez dit tout à l'heure, vous êtes travaillez très en collégial, mais est-ce que chacun, entre guillemets, vient apporter la partie de son instrument? Ou c'est un truc tout bête, mais est-ce que toi, bassiste, tu dis, tiens, tu devrais faire ça à la batterie, j'ai un petit truc, ou à l'inverse, toi, tu devrais peut-être, j'ai ça au chant, etc. Ou chacun est, entre guillemets, dans sa case
4: instrumentale. Donc il comprend pas, donc il propose des idées, il essaie de décrypter à peu près mon langage d'autiste.
5: Il y a beaucoup de tests là-dessus, ouais, effectivement. François Pérus et compagnie, ouais.
2: Il y a certains morceaux.
5: Ça marche bien.
2: Il y a certains morceaux où, pour rebondir sur ce que tu dis, il y a certains morceaux où Francky, en fait, il avait des idées de chant, une idée de, on va dire, de ligne vocale, où par rapport au morceau, il me disait, ouais, ça serait bien que tu fasses comme ça, ça ferait vachement bien. Puis après, il vient me le dire. C'est pas souvent, c'est sur peut-être 2-3 morceaux, peut-être. Ou sur le refrain ou des choses comme ça, et où il est venu et où j'ai essayé, ça matchait, parce que ça allait bien. Je pense que lui, il avait
1: un petit regard extérieur aussi. Il faut dire que c'est vrai que c'est, tu le vois différemment, tu l'entends à l'extérieur, puis tu vois effectivement avec les restes des instruments, je peux comprendre qu'on puisse
5: Chacun avec nos instruments, en fait on a des choses qui sont un petit peu différentes. Par exemple, Vincent, des fois il va y avoir des chants mélodiques sur des passages que moi j'entendrais plus comme des chants rythmiques. Et comme moi je suis très rythmique, je vais plutôt lui apporter des idées de placement rythmique de chants, pas forcément des lignes de chants, mais en tout cas des idées de placement rythmique, des idées de débit, parce qu'il y a beaucoup de morceaux en fait comme ça, surtout dans le néo-métal, où en fait le chant, si tu retires les paroles et tu l'écoutes et tu dis, ouais, si c'était une trompette, un sax, machin, enfin qu'ils faisaient ce thème-là, ça ferait la même chose en fait, parce que le placement est très rythmique du chant. Et ça donne juste un débit, un rythme, un mouvement au morceau, quoi. Et c'est plus là-dessus qu'on intervient, quoi.
4: Pour ton cas, ce qui est bien, c'est t'as ce côté où t'arrives à voir les choses avec du recul. On joue ensemble, et t'arrives à prendre du recul sur ce qu'on fait, et puis extérioriser, et puis pour avoir les idées, en fait.
5: C'est de recoller les bouts.
0: Mais c'est intéressant de voir votre façon de faire, parce qu'on a déjà reçu d'autres groupes où, au contraire, il y avait... je dirais le cerveau entre guillemets, c'était un des quatre du groupe qui lui a toute la compo dans sa tête, il sait la ligne de basse ça va être ça, la batterie ça va être ça, etc., la guitare c'est ça, et c'est lui qui a tout fait, et après le groupe joue ce que lui a prévu de faire.
5: Nous on voulait surtout
3: on démarre souvent on a une idée chacun de notre côté, on se la partage. On se dit oh j'aime bien, j'aime pas, après on la teste du coup en stud et on se dit on va tout changer.
5: Il n'y a pas d'interdit surtout.
3: Mais du coup ça nous permet quand même de partir sur quelque chose et après on développe autour de ça, soit ça match, c'est naturel et dans ce cas là on continue, soit on voit qu'on est en train de forcer le truc, puis on se dit on passe complètement sur autre chose et puis c'est à ce moment là qu'on trouve, mais ça se fait toujours ensemble et c'est... Ça n'a jamais été des morceaux entièrement conçus par l'un d'entre nous.
0: C'est bien, mais je pense pas qu'il y ait une façon de faire qui soit moins bien que l'autre.
1: Non, ça dépend des la synergie qu'il y a entre les personnes, effectivement.
0: Ouais. Puis en fait, le groupe auquel je pensais, il disait c'est pas hyper rigide non plus, dans le sens où lui il va arriver, il va dire on va faire comme ça, comme ça, comme ça. Et après,
1: c'est pas dictatorial,
0: en fait, faudrait plutôt le faire de cette manière-là. Et ça évolue forcément par rapport à son idée de départ.
5: On sait jamais d'où vient venir l'idée, nous, d'un des quatre, on sait jamais d'où ça vient.
2: Ouais, souvent. Ça commence Cédric ou Thibaut, et puis après il y a Francky qui trouve quelque chose. Et moi, j'ai déjà écrit j'écris très mal en anglais, même si on a composé beaucoup. Là, on fait de plus en plus de compos en français.
1: Justement, c'est ma question qui allait venir. Effectivement, le choix d'avoir chanté en anglais, et est-ce que vous allez le garder? En fait, tu es en train de répondre à la question. Alors, est-ce que c'était un choix naturel d'ailleurs de chanter en anglais en se disant il vaut mieux que ce soit une espèce de langue internationale? T'as des groupes qui dès le départ choisissent de chanter en français. On a l'impression que c'est pas un choix simple en fait, hein, quand t'es un groupe français, de savoir ce que tu vas faire.
5: En fait, en américain, en anglais, tu peux t'appeler Biscuit Mou, ça sonne Limp Bizkit, ça sonne super bien. Par contre, en français, ça fait vite très très kitsch quand tu sais pas écrire. On a tous eu des groupes, hein, dans lesquels on a eu des chanteurs, des chants un peu en français où ça faisait vraiment cucu la praline. Ouais. Ça fait très vite tristus, quoi, quand tu sais pas écrire. Et en fait, on a découvert après quelques compos que Vincent, en fait, il savait super bien écrire. Et ça fait jamais, jamais guignol, quoi, quand il écrit. Ça fait jamais, jamais concon, quoi. Donc, on se dirige de plus en plus vers le français parce qu'en plus, quand on t'écrit bien en français et que tu chantes en français en France, bah, ça marche mieux aussi.
0: Ouais, au niveau du public. Okay.
5: Ça marche mieux parce que les gens s'identifient à ça aussi, quoi.
3: Et puis surtout, alors, ça groove vraiment. Les morceaux qu'on a en français, ils matchent vraiment bien. Et puis, il est assez balèze, le gars, à côté, parce que, en fait, on fait les morceaux, on construit les morceaux en répète. Donc, des fois, il y a des répètes où il chante pas beaucoup. mais il est construit en même temps qu'on joue, et il arrive à nous sortir des choses directement... on va dire dans la deuxième moitié de la répète, et du coup on a tout de suite, on voit ce que ça peut donner, donc c'est vraiment une alchimie à chaque fois, les morceaux qu'on fait, c'est jamais vraiment des trucs forcés, on redit, mais c'est vraiment une alchimie à chaque fois, et c'est pour ça qu'on prend vachement de plaisir à le faire sur scène, et que ça se transmet facilement, parce que du coup c'est juste naturel, quoi.
1: C'est marrant quand je reviens avec c'est vrai que des groupes en anglais qui peuvent se permettre de s'appeler alors c'est une biscuit, ça veut dire quoi, biscuit en mousse,
2: biscuit mou, ouais.
1: Alors Marc, il y a The Doors, c'est les portes. Non, en France on a quand même un groupe qui s'appelait les porte-manteaux.
0: Ah, c'est vrai.
4: Pas mal, ça. Hein,
1: c'est un groupe de
5: les chaussettes noires aussi. Enfin, il y en a plein dans les
1: voilà quoi. Donc je sais pas. C'est chaque langue peut effectivement accepter certaines choses. Et donc, bah en tout cas, voilà, on va écouter à ce moment le troisième morceau de cette EP, Follow the Line. Vous voulez peut-être en dire un petit mot sur ce... Est-ce que... Alors, c'était pas le premier que vous avez composé ?
5: Non, c'était pas le premier, mais c'est le plus gentil, le plus populaire, le plus passe-partout.
4: C'est pas le troisième non plus.
5: Que l'on est. C'est pas le troisième non plus.
4: Non. Ça doit être le quatrième, cinquième.
5: Ouais. Mais on a fait un EP avec ces morceaux-là. On voulait intégrer celui-là pour que ce soit plus...
2: Ouais, il est différent. Il est, je dirais, une énergie différente. Beaucoup plus rapide aussi. Je sais pas, il y a quelque chose...
3: Et puis il y a des influences
4: c'est
3: aussi.
4: Trois accords en boucle, en fait.
3: Ça ressort bien les influences un peu Foo Fighters aussi qu'on a
5: c'est ça.
1: D'accord. Dedans. Et ben, okay, voilà, c'est parti pour Follow the Line, The Way of Sound.
4: Yes.

0: Follow the Line. Alors, tiens, petite question sur les thématiques que vous abordez dans vos textes. Est-ce qu'il y a quelque chose de récurrent ou alors c'est vraiment comme ça vient ?
1: Non, il y a... C'est une question pour moi, ça, du coup.
0: Bah, ça dépend qui... Si tu es effectivement le seul, je dirais, à composer les textes, mais après, peut-être que vous êtes plusieurs à amener des textes, etc.
1: Non, bah, les influences... Au départ, ça a été... y a toujours des sujets dont les... dont j'ai envie de parler, en fait, j'ai envie de dire. En anglais, c'était compliqué au départ.
2: Ouais, je me dis que...
1: Ouais, un petit peu au départ. Donc, c'est pour ça, donc, moi, j'estime que les textes sont assez simples. Voilà, ouais. Parce que je suis pas bilingue, quoi. Mais c'est pour ça que je préfère écrire en français. Les sujets, là, en l'occurrence, pour Follow the Line qui vient de passer, là, c'était vraiment. J'avais envie de faire un morceau un petit peu, entre guillemets, light au niveau des paroles, dans le sens où. Qu'est-ce qu'il y a ?
3: Je pense en fait,
4: parce qu'en fait
3: c'est une faute d'orthographe.
4: Le titre de ce morceau-là, c'est une erreur en fait, parce que moi j'avais compris Follow the Line, donc j'ai marqué partout Follow the Line sur.
1: Non, mais c'est bien ça. Ah, c'est bien ça. En fait, si tu veux, en fait, c'est.
4: En fait, il y a eu des erreurs dans tous les sens.
1: Dans le morceau, j'alterne. Je dis Follow the Light, Follow the Line. En fait, c'était un petit peu comment je vais exprimer ça. C'était un petit peu on choisit. On suit tous le chemin, en fait, on est un petit peu comme tous des... D'ailleurs, il y a une autre chanson qui s'appelle Sheep. un peu tous des moutons. On suit tous le même chemin et de temps en temps, en fait, des fois, il faut choisir sa propre voix, sa propre lumière, j'ai envie de dire, quoi. Et en fait, je faisais un petit peu le parallèle avec certaines personnes que je connais qui sont très croyantes, qui suivent la lumière, voilà. En gros, et donc, il y a un petit côté comme ça. Et c'est vraiment pour dire que faut suivre vraiment sa voix intérieure, sa propre lumière, quoi. Et de faire ses propres choix et de faire des conneries, des trucs comme ça, quoi, pour arriver
2: Se trouver.
1: Exactement. Donc c'était un petit peu ça. Comme je fais un travail où je parle beaucoup de développement personnel, de choses comme ça, mais que des fois je trouve ça un petit peu. Un petit côté un petit peu. Has-been, entre guillemets, quoi. Voilà. Il y a des fois des choses que je trouve vraiment trop gros, etc. C'est un petit peu. Le morceau que j'ai fait là, c'était un petit peu pour ça. Et en même temps, c'est aussi une façon de moi de me. C'était pour moi aussi de dire que j'avais envie de suivre, parce que moi j'étais salarié pendant longtemps, c'était un peu choisir ma propre voie, faire autre chose, mais aujourd'hui je suis indépendant, voilà. Donc c'était plus, c'était un peu pour marquer un petit peu ce passage-là en fait.
5: Après t'as d'autres thèmes.
1: Ouais, et après il y a d'autres thèmes. Il y a d'autres thèmes, téléphone, ça parle, ce morceau-là j'ai mis du temps à l'écrire. Et ça parle du téléphone, parce que
2: l'addiction, mais ouais.
1: Pour avoir fait plein de concerts, ouais, c'est l'addiction au téléphone, pour avoir fait plein de concerts, moi ça me casse les couilles, je me dis.
2: Le fait que les gens filment, quoi.
1: Les gens filment, tu peux plus voir la scène parce que les gens ils tendent le bras juste pour filmer, pour voir, pour enregistrer des images
2: qui regarderont
1: en plus,
2: jamais.
1: Ne regarderont jamais. Ou alors ils vont publier une vidéo de 10 secondes.
2: Merdique, en plus.
1: Voilà, merdique avec un son à chier, etc. Ouais. Et en fait, ça. Bon, maintenant les téléphones ont des bons micros. Malgré tout, mais voilà, c'est tout ça. Et moi, le nombre de fois où j'ai vu des gens s'embrouiller dans les concerts, parce qu'il y avait quelqu'un qui
2: est devant. Ouais. Dingue. On a eu beaucoup de groupes avec des discours similaires au Grass Pop, justement. Des discours, arrêtez, vous êtes, on est dans la réalité, vous allez nous faire chier, vous allez vraiment vous nous faites chier avec vous, ça, rangez tous vos conneries, etc.
1: Ouais.
2: Et alors, les gens, bien sûr, le filment en train de dire ça.
1: Mais oui, c'est ça, c'est ça.
2: On arrive à quelque chose d'assez paradoxal.
1: C'est ça, exactement.
2: Mais pas mal, on en a eu énormément.
4: Nous, on commence ce morceau-là avec une petite blague en live, justement, un peu d'humour, et puis
1: le
4: message passe quand même, quoi.
1: Ou justement, je dis aux personnes, je fais toi là-bas, je t'ai vu me filmer, ouais, tu vois. Moi j'aime bien profiter des morceaux quand je regarde un concert, je suis pas là pour le filmer, et je commence comme ça, et enfin je lui dis, donc j'ai juste envie de te dire un truc, je lui dis éteins ton putain de téléphone en gueulant, quoi. Je lui dis dessus comme ça, et d'ailleurs j'ai une anecdote, je suis allé voir Lofofora un jour au Divan du Monde, c'est un petit festoche qui était organisé par WeFM, et il y a un mec à un moment donné qui a perdu son portable. Et comme ça, il le cherchait, et le chanteur lui dit « T'as perdu ton portable ?» Et lui, il dit « Oui, genre, il va faire une pause, ils vont allumer la salle pour qu'il puisse regarder. » Et puis, il dit « Bah, t'avais qu'à te le mettre dans le cul, tu l'auras peut-être pas perdu. » Il fait partir le morceau après, et ça a été... Et du coup, voilà, c'était trop.
0: Bah alors justement, dans vos dernières influences, on va passer ce morceau donc de, je savais pas comment ça s'appelait, Biscuit Mou, Limp Bizkit, donc sur l'album Chocolate Starfish and the, j'ai pas trop, ça c'est des petits points après, j'ai pas trop.
1: Hot Dog Flavored Water,
0: voilà.
1: Le titre qui veut vraiment rien dire, quoi.
0: Et c'est le morceau Take a Look Around, et on va l'écouter parce que moi je connais pas du tout ce groupe, je l'avoue.
1: Bah, le morceau va peut-être te parler.
5: Ah bah oui, un petit peu. Ouais.
6: Bah, ils étaient au Grass Pop, mais au final, on n'est pas allé voir.
2: Ouais, c'est bien.
6: Moi, j'ai eu la flemme. En fait, je voulais voir au départ sur le papier, quoi. Et je sais plus ce qu'on est allé voir entre temps, et puis au final.
2: Non. Ils étaient à la fin sur la scène, c'était un des derniers groupes ou alors d'autres?
6: Ouais, c'était avant The Offspring, je crois.
2: Ouais. Ok. Bon, en tout cas, voilà. Écoutons ce morceau de Limp Bizkit, Take a Look Around.

0: Effectivement, oui, j'ai sûrement dû l'écouter, ça me dit quelque chose. Donc, Limp Bizkit, les biscuits mous. J'aurais déjà appelé ça. Alors, on va revenir très rapidement après, et puis on se posera une petite dernière question. Si on va déjà, si on dépasse 22h, ce n'est pas un problème.
1: 23h, oui.
0: 23... D'ailleurs, ouais, parce que 22h, c'est déjà fait. C'est déjà fait.
2: Oui, oui,
0: et justement, puisqu'on parlait du, de Lacuna Coil, puisqu'ils seront en concert donc, au festival qui s'appelle
2: Le Cafest,
0: donc à Gisors ce week-end. Et donc, tu parlais de Lacuna Coil, et bien, je les ai vus aussi au Grass Pop, et franchement, un super concert. J'ai vu trois concerts, effectivement, on va dire, à voix féminine. C'était With Temptation, qui m'a foutu sur le cul. C'est la chanteuse, c'est hallucinante. Mm. Lacuna Coil aussi, c'est des Italiens je crois. Mm.
2: Oui,
0: et
2: oui,
0: puis The Gathering aussi, hein, qui est un groupe hollandais également. Alors The Gathering, enfin voilà, quoi, la chanteuse, je la classe aussi dans le top 5 des chanteuses métal. Enfin, The Gathering, c'est métal, rock, progressif. C'est, je ne pense pas avoir le temps de passer le morceau, mais franchement, c'est un groupe que... J'adore.
1: Moi, je connaissais pas et c'est vrai que c'était pas mal.
0: Anneke von Grenberg, je me rappelle jamais en fait son nom, mais c'est Anneke. Elle a une voix fantastique. Et donc, on va passer à un morceau de l'album de Lacuna Coil qui est sorti l'année dernière, en 2025. Donc, effectivement, l'année dernière, qui s'appelle Sleepless Empire. Et on va passer le morceau qui s'appelle également Sleepless Empire.

0: Voilà donc pour ce morceau de Lacunacoil, donc qui seront en concert donc au Cave Fest à Gisors ce week-end et qu'on a vu donc effectivement un très bon concert au Grass Pop. Ouais, et toi, tu as un dernier petit morceau à nous coller dans les feuilles. C'est alors je connaissais pas du tout.
1: Ouais, bah moi non plus, figure-toi. Donc ouais, dernier morceau qu'on va mettre pour clore un peu cet épisode du Grass Pop, c'est Kublai Khan TX. Et moi je connaissais pas non plus. En fait, on est passé à côté avec Francis. Et j'ai entendu le truc, mais c'était méga lourd. Et je me suis dit, tain, ça c'est ce que j'écoute, mais en fait c'est trop quoi. Je me suis dit, c'est vraiment trop, c'est hyper lourd. Le rythme, il est hyper lent. Enfin, je sais pas combien c'est de BPM les chansons, mais c'est. Et là, je me suis dit, je pense qu'on est dans la.
0: Mais c'est pas du doom.
1: Non. Mais en fait, on est dans la limite extrême de ce genre-là, du metalcore, en fait, où je pense que tu peux pas ralentir beaucoup plus sans perdre la cohérence. Du morceau quoi, mais en fait pour le coup voilà, en concert c'est assez marrant quoi, parce que c'est vraiment dangereux devant quoi. T'as des groupes bourrins qui font 2 mètres de haut, qui te mettent des coups de coude. C'est pas du tout le genre de truc que je serais allé écouter moi, parce que pour le coup franchement je dirais que je suis pas forcément fan de ça. C'est un peu ma limite entre guillemets, mais voilà, je voulais vous partager ça quand même parce que je trouvais ça un peu drôle et pour le coup en concert je trouvais ça marrant. Et donc c'est un groupe américain plutôt récent, alors j'ai plus la date précise en tête.
0: Ouais, mais ouais.
1: Et bah comme je connais pas bien le groupe, je me souviens même plus du nom du morceau. Je manque à tous mes devoirs, Francis.
0: Si, je vais te le dire, je vais chausser mes lunettes parce que sinon j'y vois que dalle. Ça s'appelle Theory of Mind.
1: Theory of Mind, ouais, c'est ça.
0: En fait, il est sorti sur Rise Records en 2023.
1: Donc ok, là, ouais, donc voilà, c'est assez récent. Et bien bourrin, quoi. Donc je vous propose qu'on écoute ça, Theory of Mind.
0: Eh ben, allons-y.

0: C'est bien lourd, dingue. Hein.
1: Ouais, voilà, ça c'était Kublai Khan TX. Je pense qu'on peut pas faire beaucoup plus gras dans le genre. dans le genre. Mais bon, c'était marrant. Voilà, pour le petit récap du Grasspop, on a vu beaucoup d'autres choses aussi, on pouvait pas tout mettre, mais franchement,
0: ouais,
1: on a pris
0: plein
1: les yeux, plein les oreilles.
0: J'avais un The Gathering qui était là, j'avais aussi un Terrorizer, ouais. Mastodon, franchement excellent, on avait vraiment pas mal. Quoi. Mm-hmm. On a un festival comme ça, ouais, tu vois en moyenne une trentaine de groupes, quoi, en fait. Je sais plus combien de programmés, 100 et quelques, quoi. Mais voilà quoi. Alors donc, on va finir tranquillement, mais encore quelques petites questions sur justement le lien avec la vidéo, parce que moi je ne suis pas d'une génération où je regarde les clips en fait, mais maintenant on voit bien effectivement que c'est quelque chose d'essentiel via les réseaux sociaux. Et est-ce que vous avez déjà, alors je sais que vous avez un clip, mais est-ce que vous pouvez, non vous n'avez pas de clip, parce que, non c'est un extrait vidéo en fait de concert, j'ai rien à voir avec un clip effectivement. Mais est-ce que vous y pensez, est-ce que c'est quelque chose qui pour vous sera essentiel, ou alors bon...
2: On y a déjà pensé, c'est déjà une bonne avancée.
3: Moi je pense que je suis de ta génération.
0: Moi j'écoute les albums et c'est tout, ouais, les clips j'ai
2: déjà jamais. Qu'on fasse l'album et puis après on verra pour...
4: Après c'est quand même un truc sympa à faire, pour l'avoir déjà fait avec un autre groupe. Par contre c'est une bonne journée où on peut bien s'éclater. Ça permet aussi de d'être content de se voir différemment et puis de montrer un petit peu sous une autre autrement qu'en live du coup ce que ça peut donner. Maintenant c'est vrai que le lien avec les vidéos, les surtout via les lives qu'on a, il y en a beaucoup sur le site.
3: Je pense qu'on n'a pas eu le temps de se pencher réellement sur le sujet.
4: Non plus, mais je veux dire c'est quand même un truc sympa à faire et là en attendant il y a quand même du contenu sur lequel les morceaux qu'on n'a pas sur l'EP, il est possible de les écouter tous sur le site et en live. Donc ça, c'est assez cool.
3: Donc wayofsound.fr, vous avez tout. Vous avez la démo, vous avez toutes les vidéos, enfin beaucoup de vidéos. Vous avez tous nos derniers morceaux dessus et tout pour l'écouter. Donc sur wayofsound.fr. Puis après, on est sur toutes les plateformes également. On est sur Spotify, on est sur tout ça. On est sur les réseaux sociaux.
0: Ouais.
1: Vous êtes sur Deezer aussi, moi. Je suis team Deezer, moi.
0: Donc on peut écouter donc des morceaux supplémentaires que le EP que vous avez sorti via les des lives.
3: Non, par YouTube, via des lives, ouais.
0: Voilà.
3: Via des lives sur YouTube
2: sur
3: ou sur le site web.
2: Ouais. Sur le site web, okay. Tout est. Ouais.
0: Alors justement, vous avez peut-être des concerts prévus. C'est peut-être
2: la
0: le moment
2: prochaine.
0: De parler. Alors allez-y donc.
2: Ouais. Vendredi prochain, vendredi 10 juillet, voilà, on va jouer au Covent Garden avec. Avec Mechanical Skin et Knock Me Out, c'est ça.
0: Covent Garden, c'est à
2: Erani sur Oise.
0: Oui, Erani sur Oise.
2: Erani sur Oise, 95, c'est ça.
3: Et on joue à 21h.
2: 20h30, on fait la première partie.
0: D'accord. Et vous avez d'autres dates de prévues dans les semaines qui viennent ou peut-être des tournées avec d'autres, non ?
3: Ça va être les vacances après. On va partir en vacances, on va faire comme tout le monde.
2: C'est derrière de l'été.
3: Et non, après, ça reprendra sur la fin d'année. Pour l'instant, on n'a pas encore booké de date.
1: Et par exemple, cette date-là, vous l'avez prise à quel moment, combien de temps avant à quel moment vous avez vu cette date pour le 10 juillet, par exemple?
2: C'est récent. On a vu une annonce passer. Quelqu'un qui cherchait un troisième groupe pour le. Ça s'appelle les Free Friday au Covent Garden.
1: Okay.
2: Donc tu joues gratos et l'entrée est gratos.
1: Ouais.
0: Bien, je vois.
1: Après, voilà, tu t'en fous.
2: Ouais, c'est pour le plaisir de jouer.
1: Ouais. Tout ça, ok.
3: De se faire connaître un petit peu aussi.
1: Bah ouais, c'est ça.
3: Parce que là, on commence à faire un petit peu le tour sur l'Oise et à être un petit peu connu sur l'Oise, d'où on est. Mais là, c'est bien, ça nous fait jouer en 95, ça permet d'élargir un peu le public.
1: Ouais,
2: c'est ça. Récemment, on a fait les Icophonies aussi.
3: On a fait les Icophonies récemment.
0: C'est à Clermont. À Clermont aussi, oui, c'est effectivement. On avait rencontré ceux qui les organisent quand il y avait le concert. Voilà.
3: Ouais. On a fait un concert de métal aussi à Clermont aussi avec Yvan. On avait fait, on avait joué à Amiens il y a un an et demi de ça.
2: Une fête de la musique, quoi. C'était bien. Hein. Premier concert, place Gambetta à Amiens. Vraiment en plein centre-ville. C'était notre premier live. Et bonne ambiance, bonne organisation là, des autres groupes qui avaient organisé ça. C'était Freedom of Speech et Bitetkin. Ouais, faut découvrir Bitetkin, c'est vraiment rigolo en plus. Si vous aimez bien l'humour ultra vomite.
0: Voilà. Ah ouais.
5: Ah, et puis en plus, ça tabasse sévère.
2: Là, ça tabasse bien. Ouais.
0: Bah, déjà, on a loupé au Bourbon Rock Maroual. On est arrivé un petit peu en retard, on a juste entendu. Mais c'est marrant parce que je savais pas que ça voulait. Enfin, On en avait parlé avec, avec Vincent, puisqu'il était venu justement en interview pour nous parler de ce festival, le Barbel Rock.
5: Bah, du coup, oui, t'as même loupé la bataille des ananas contre les pizzas sur Maroilles.
0: On avait parlé du clip, effectivement.
1: Ah, mais c'est pas celle que t'avais passée, justement.
0: Si.
5: Big Display of Pineapple.
0: Ouais.
2: C'est génial.
0: Et alors, quels sont les projets là, dans les mois qui viennent, ou peut-être pour l'année prochaine? Est-ce que vous avez des projets particuliers? Alors, on parlait d'enregistrement ou quoi que ce soit. Quels seraient les...
3: Mais en fait, on aimerait bien enfin prendre le temps d'enregistrer notre album, parce que ça fait un moment. Alors, pour tout dire, on avait commencé à enregistrer notre album. Moi, j'ai fait les prises de batterie l'année dernière au mois d'août, de, je crois, 9 morceaux sur les 12 qu'on a aujourd'hui. Mais on n'a jamais eu le temps, en fait, malheureusement, avec la vie de tous les jours, on n'a jamais eu le temps vraiment de continuer. Et là, en fait, on va tout refaire, puisque bah, du coup, un an, les morceaux, à force d'aller jouer en live, les parties ont changé, les parties ont évolué, les tempos ont changé, enfin, l'énergie a changé. Donc, bah, on va être obligé de tout recommencer.
2: On va faire un album live, en fait, non ?
3: Mais voilà, ce qui nous manque, c'est le temps, parce qu'on a même le moyen de se le produire à la maison. Donc,
1: c'est idéal.
3: On a juste un problème de temps, voilà, c'est ça, on a juste un problème de temps avec le travail, les enfants, des.
0: Ouais, mais ça, je comprends.
3: On a plus des vies d'ado. C'était bien qu'on avait. On se rend pas compte du temps qu'on avait avant, mais. mais ouais, c'est voilà. Donc c'est le projet, ce serait ça. Si on avait vraiment un projet à dire là aujourd'hui, c'est et qu'on aimerait vraiment et qui nous tient vraiment à cœur, c'est l'enregistrement de cet album, parce qu'on a vraiment de quoi faire un truc vraiment sympa. Et
4: ça concrétiserait tout ce qu'on a fait jusqu'à maintenant.
3: Ouais, voilà. C'est un peu. On accouchera enfin de notre premier enfant, notre deuxième enfant.
0: Ouais, c'est important.
6: 2 ans de gestation.
0: Alors, pour terminer, parce qu'il va falloir de toute façon qu'on se quitte, mais 2 choses, alors après Paul nous dira un petit message après, mais j'ai une dernière question en fait. Si vous pouviez partager la scène avec n'importe quel groupe, lequel choisisseriez-vous? Je l'ai bien dit ça?
1: Choisiriez-vous?
0: Ouais,
4: choisiriez.
0: J'ai ajouté des trucs.
3: Alors c'est là que tu vas voir qu'on est 4. Parce que personne ne va être d'accord sur le groupe.
2: Et bah, par contre, moi je suis pour la pizza à l'ananas. Donc, voilà. Tu citais tout à l'heure, c'est Maroilles, c'est ça?
1: Maroilles.
2: Je bats peut-être avec eux alors.
1: Je sais pas s'ils sont pour. Ouais.
0: Et vous auriez alors, c'est quoi
7: bah
0: les...
7: Moi, je ferais un petit peu de pub. C'est le groupe d'un pote, en fait. C'est le groupe de Yann qui fait partie de.
0: Des, ah oui. Voilà,
7: qui fait partie des bénévoles sur Direction Prince. Ça s'appelle Holo Manifest.
0: Ouais, vous l'avez vu aux Écodromes.
7: Ouais, voilà.
0: Il avait parlé de son groupe. Ouais.
7: Voilà. Et ouais, juste pour voilà, parce que c'est un mec génial. Je pense vraiment que c'est un gars super cool. Donc avec lui ou avec un autre pote qui fait du gros son, voilà, ça pourrait être sympa, ouais.
3: Moi aussi, ce serait pareil, ce serait avec un groupe de potes qui s'appelle Bullet for Valentine.
0: Mais voilà, on a le droit. Voilà, c'était au choix.
7: Mais
0: habitent loin. N'importe quoi.
7: Mais ils habitent loin, alors ils viennent pas souvent.
1: C'est quoi, c'est des Gallois, ou c'est ça? Ils sont anglais ou...
3: Je ne saurais pas dire, ouais.
1: Je crois que c'est Gallois, mais je ne suis pas sûr.
3: Et je pense qu'ils aiment le maroilles et l'ananas aussi, de toute façon.
2: Je pense qu'ils sont trop du genre à boire un petit thé avec un petit biscuit, tu vois.
7: Ils sont gallois, moi je pensais que c'était des ricains, tu vois.
1: Non, je crois pas.
4: Moi aussi.
7: Excellent.
1: Bah, je dis peut-être n'importe quoi, hein. je sais pas, j'avais ce souvenir là.
0: Bon, et bien on est presque arrivé au final, parce que Paul, tu as un petit message à nous dire.
1: Eh oui, j'ai un petit message pour nos auditeurs. Moi, c'est ma dernière chronique, je serai pas là l'année prochaine, donc voilà, je vous ai partagé ma petite passion du metalcore, après du prog, et puis dernièrement du folk, même si j'ai pas trop eu le temps de développer un peu plus.
0: Il
1: y avait beaucoup de choses à dire encore. Mais voilà, c'est ma dernière parce que je pars pour de nouvelles aventures dans une autre zone géographique.
0: Tu es un peu ta zone d'origine.
1: Bien sûr.
0: C'est l'AOP. C'est la zone d'origine contrôlée.
1: à savoir la Bretagne, terre de festivals et de métal aussi. Donc voilà.
0: Bon.
1: Moi, je vais continuer à écouter du métal. Je vais continuer à vous écouter, les gars, aussi. Et peut-être, à l'occasion, je passerai sur Beauvais parce que j'ai encore quelques petites choses à régler. Et ce sera avec plaisir de venir sur l'émission.
0: Mais on va se retrouver de toute façon une journée.
1: Ouais, au Motocultor. Motocultor à Carré, dans le Finistère.
0: Ouais.
1: Moi, ça va être la 4e fois que j'y vais, je crois. Et ça va être sympa.
2: C'est plus
0: ça va être la 3e ou 4e.
1: Non, c'est plus à Saint-Nolf.
0: C'est sur le site des Vieilles Charrues à Carré, ouais.
1: Ouais.
0: Alors c'est d'ailleurs un petit peu con parce que comme il y a eu les vieilles charrues qui sont passées avant, t'arrives avec un terrain qui est broyé et ça fait énormément de poussière puisqu'il n'y a plus d'herbe en fait.
1: Ah oui, là-bas c'est poussière à fond.
0: C'est un peu chiant,
1: sous les chapiteaux là, c'est infernal.
2: D'où le nom peut-être.
0: ouais, mais c'est rare. C'est... Eh bien, voilà. Eh bien, en tout cas, on va se quitter là-dessus. Donc, je vous rappelle que pas de direct, là, parce que ça va être les vacances. On continuera de toute façon à vous passer des morceaux. Donc, à 21h, si vous voulez, soyez à l'écoute. Il y aura 45 nouveautés, mais vous pouvez les écouter aussi toute la semaine via le player sur le site internet. Donc, voilà, on se donne rendez-vous, donc, début septembre, en direct. Donc,
3: dans deux mois.
0: Avec plus Paul, mais il y aura donc Stevens qui reste, Jimmy qui est avec nous maintenant, Damien... Et puis, voilà. Et en tout cas, on vous remercie, Way of Sound, tous, d'être venus.
2: Merci, les gars. Merci pour l'invitation.
0: Et puis, passez une bonne semaine et puis des bonnes vacances pour ceux qui seront en vacances. Parce qu'on n'est pas forcément tous en vacances.
1: Non, c'est vrai. Salut à tous.
0: Allez, salut.
1: Bisous,
0: au revoir.
1: Et métal.
3: Bisous. Salut.

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0: Patricia, ça fait un quart d'heure que tu me parles de ce Félix. J'ai très bien compris où tu veux en venir. Je suis ta mère, je te connais comme si je t'avais faite. Tu veux savoir si je suis d'accord pour que tu le fréquentes. Pour que tu l'épouses. Deux secondes. Patricia, je ne te cache pas des gambas fantastiques, je suis fou. Des bons fantastiques, Rosalette, j'ai fait me brûcher. Excuse-moi, excuse-moi, pour l'instant, je te livre les mots un petit peu comme ils arrivent. Je le connais, je le connais pas. Ton père le connaît, non plus. Personne le connaît, finalement. Oui, alors là, je t'avoue que je suis un petit peu surprise, c'est vrai, j'ai besoin de m'habituer à cette idée, si tu le veux bien. Pour l'instant, nous allons en rester là. J'aimerais en parler avec ton père. Voilà. Un problème, ça ne vient pas de nous, j'espère. Alors, quel problème? Il est... noir. Deux secondes. Mais tu en es sûr? Je te fais confiance. Si ça me gêne, alors là, pas du flouchou, flouclou, fichou, floucou. Pas du flouchou. S'il est noir, c'est qu'il a de bonnes raisons de l'être. Mais dis-moi un petit peu, il est noir, noir, noir? Ou noir un peu blanc? Ah, noir, noir. Ah, complètement noir. Oui. On n'est pas dans la merde! Mais tu as tout à fait le droit d'épouser un nègre. Alors là, tu sais, on n'est pas du... Pardon, j'ai dit nègre. Oh, ça m'étonnerait que je... J'ai dit... Bon, j'ai dû faire un lapsus. J'en parle encore à midi avec ton père. Je lui disais, il y a beaucoup trop de blancs dans la famille. Des blancs, toujours des blancs. Moi, je peux plus les voir, ces blancs. Je le dis tous les jours, vive les noirs. Et alors, les parents de cet homme de couleur, ils sont noirs. Eh oui, eux aussi. Mais ils le savent que leur fils épouse une blanche. Ils sont plutôt contents. Tu penses? Oh, détrompe-toi. Détrompe-toi, Patricia. Je cache ma joie. D'ailleurs, si tu le veux bien, j'aimerais aller dans la cuisine pour fêter l'événement avec ton père. La date des noces, bon, on n'en est peut-être pas encore là, hein? Si vous avez arrêté une date, ah bon, c'est différent, bien sûr. Et alors? C'est quand est-ce prévu pour? Demain? Tu peux me prendre en photo, s'il te plaît? Bah, disons que ça fait pas mal de nouvelles d'un coup, quand même, hein? Comment tu pensais que ton père, on est invité, on vient pas, comment ça va fonctionner? Moi, personnellement, demain après-midi, je peux, je n'ai rien à faire. Alors, je pense à un petit détail, si je peux me permettre, mais enfin, tous ces noirs, d'un coup, d'un seul, comme ça, t'as pas peur que ça fasse un petit peu d'œil pour un mariage? Bien, alors, et ça va être quoi ton nouveau nom, ma chérie? Ah, en plus, allez, je peux retourner dans ma frisine? Alors, à ton père, qu'on soit bien d'accord, hein? Je lui dis que demain, tu épouses un noir qui s'appelle Félix le chat. Tu peux me rappeler où est ma cuisine, s'il te plaît? Ah, je vais la reconnaître. Autre chose? Mais j'arrive. On pourrait peut-être en garder un petit peu pour demain. Non, c'est important, ça ne t'ennuie pas, si je m'assois porteur. Je t'écoute. Il est de Bois-Quai-Madoua. Ça, c'est pas bien grave, hein. Je te cache pas que j'avais un petit peu peur qu'il m'enfile une autre sur le... Tu pars t'installer dans son village. Peut-être maintenant j'ai 5 minutes, moi, quand même.
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0: Bonjour docteur. Oui, je vais très bien, merci. Pardon ? Ah oui, aujourd'hui je suis détendu. C'est parce que je sais que vous allez me faire simplement un petit plombage. Ah bon, vous êtes obligé de faire une piqûre ? Non, j'ai pas peur, mais la piqûre m'impressionne toujours un peu. Vous avez raison, c'est ridicule. Exactement, c'est jamais qu'une aiguille qu'on enfonce dans la gencive. Ah. Vous voyez, j'aurais pas dû dire enfonce, même le mot m'impressionne. Oui, je reconnais que c'est stupide, exactement. La douleur fait partie de la vie et il faut l'accepter. Je vous observe. C'est marrant, on n'imagine jamais qu'une aiguille aussi longue soit nécessaire pour faire une piqûre. Surtout dans une gencive. Vous avez raison, il vaut mieux pas que je regarde ce que vous faites et parlons d'autre chose, exactement. Pardon. Le dernier film que j'ai vu, c'est un film de science-fiction, américain, pas terrible. Voilà l'histoire. À la suite de manipulations génétiques, il y a des femmes qui donnent naissance à des enfants qui sont en fait des araignées. Vous voyez, très américain, très infantile, oui. Je vous en prie, docteur, oui, on y va, oui, d'accord. Attendez, il faut que j'ajoute une chose, quand même, C'est que quand ces enfants viennent au monde, ils sont normaux, puisque les pattes d'araignée ne poussent qu'à la puberté. Vous voyez ? Je vous en prie, docteur. Oui, faites, je vous en prie. Attendez, un détail. Sinon, vous comprendrez rien. C'est que ces enfants se reconnaissent entre eux, parce qu'ils ont une manière de marcher très bizarre. Vous voulez que je vous montre ? J'en ai pas pour longtemps. Je vais vous montrer, vous voyez ? Ils marchent les bras collés le long du corps, comme vous voyez. Oui, j'arrive tout de suite, mais il faut que j'ajoute une chose quand même. C'est qu'à la puberté, quand les pattes leur poussent, ils marchent comme ça, vous voyez ? J'arrive tout de suite. Et des pattes, ils en ont derrière, vous voyez ? Et ils marchent comme ça, vous voyez ? Non, je ne vais pas vous mettre en retard. On y va, oui, docteur. Je suis prêt, oui. Attendez, une dernière chose. C'est la nuit que les araignées attaquent les gens. Elles enfoncent leurs dards. Oh, j'aurais pas dû d'enfoncer. Non, cette fois-ci, il faut y aller. Je suis prêt, docteur. Allez-y. Voilà. Si vous supportez bien la roulette, je ne serai pas obligé de vous faire une piqûre, hein. Mais ne bougez pas la tête, ça peut être dangereux, hein. Ne mettez pas la main sur la fraiseuse, ça sert à rien, hein. Allez, un peu de courage, là. Patricia, répondez. Allez, ne vous enfoncez pas dans le fauteuil, je suis obligé d'aller vous chercher, hein. Détendez-vous, là. Demandez-lui si elle a mal. Attention, je vais au centre, là, hein. Voilà, attention. Ne fermez pas les yeux, vous activez la douleur. Regardez-moi en face, ça va vous aider. Oui, je sais que je fais mal, mais c'est bientôt fini, c'est presque fini, hein. Dites donc, vous l'avez trouvé, ce carré de rendez-vous, mademoiselle? Vous n'allez pas me forcer à me déplacer, quand même. Ne fermez pas la bouche, j'ai pas terminé, hein. Je suis désolé, impossible de trouver une bonne assistante, hein. Alors écoutez, préparez un ciment, on va pas faire une histoire, préparez un ciment. Ne fermez pas la bouche, faut la finir cette dent, hein. Vous voyez que vous n'avez pas besoin de piqûre. Allez, on y va. Voilà, allez, c'est bientôt fini, c'est presque fini. Voilà, un peu de patience. Oui, mais vous voulez que je vous dise dans le zen, vous me faites chier. Ne fermez pas la bouche, écoutez. Voilà, bravo. Ah, il faut plus penser au dentiste. Il y a trois choses qu'on peut pas regarder en face. Le soleil, la mort, le dentiste.
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1: Bonjour, bel été sur Radio Mercure, le magazine de l'accordéon en compagnie de Christophe Riboud, 11h midi chaque lundi, 14h-15h chaque dimanche sur le 93 FM. Et puisque nous sommes la deuxième semaine du mois de juillet, eh bien nous retrouverons tout à l'heure une belle sélection de vinyles, c'est la tradition sur Radio Mercure. Mais pour ouvrir le magazine, eh bien il aurait pu figurer dans la liste des accordéonistes ayant enregistré en vinyle. Non, il a enregistré ce beau passodoble Passion Madrilène, une de ses compositions, sur CD, Bruno Lorenzoni.

Quelle belle interprétation. C'était Bruno Lorenzoni, Passion madrilène. Cajun de chez nous. Cajun, eh bien, les ancêtres des Cajuns étaient les Acadiens. Retrouvons Frédéric Lenglet.

0: C'est une nouveauté qui m'est parvenue il y a quelques jours de cela. Sébastien Perrin vient de sortir un nouvel album, Le Bal de nos régions. Voici, alors là, les amateurs de rugby connaissent ce chant par cœur. Les amateurs des fêtes basques également. La Pitsouri. La Pitsouri, eh bien, c'est un torrent qui juxtapose la frontière franco-espagnole. Sébastien Perrin.
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Allez, allez, bien sûr, c'était Sébastien Perrin. Dans quelques instants, le patrimoine de l'accordéon en mode vinyle. Mais puisque nous sommes en plein Tour de France, eh bien, rien ne vaut la bicyclette. C'est vrai, c'est un Fox, et c'est Jean-Robert Chapelet.

Après Jean-Robert Chapelet, bien direction l'Auvergne. Retrouvons François Boissonnade. François Boissonnade va nous interpréter un passodoble. Ah oui, pourquoi pas, un passodoble de Verschuren et de Francis Baxter, la banda española.

Rythme gitan. Ah, rythme gitan. Un grand classique dans le répertoire de Jo Priva. Voici les Pommes de ma douche. Les Pommes de ma douche. Oui, oui, c'est un groupe que je vous passe de temps en temps dans le magazine de l'accordéon. Swing Manouche, évidemment, et c'est David Rivière qui tient l'accordéon. Rythme gitan.

Joe Privat, on va le retrouver dans quelques instants dans la sélection vinyle que je vous ai préparée. Tout à l'heure, nous étions en Auvergne avec François Boissonnade. Là, nous allons entendre un classique du répertoire si cher à Jean Ségurel, La Cruzado avec Sylvie Pulès. Nous sommes dans le Cantal.

Ce sont les vacances, on a envie de s'évader, nous partons à Rio, faire une escale à Rio. Michel Pruvot, Émile de Coty ont signé cette samba. Michel Pruvot, un enregistrement datant de 1987, si ma mémoire est bonne.

c'était Michel Pruvot. Juste avant de retrouver les vinyles, voici Stéphane Courtois-Renoux qui nous interprète un rag, mais attention, un rag musette.

Ah, mon accordéon, il nous est indispensable, inséparable. C'est une très jolie chanson écrite par Pierre Vassiliu, magnifiquement interprétée par Régine.

0: et c'était Jos Baselli qui était à l'accordéon. C'était Régine.
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0: Ah, les vinyles, vous les aimez et vous avez bien raison. Rien ne vaut les vinyles. Alors aujourd'hui, oui, accordéoniste que je vous ai sélectionné, à commencer par Robert Trabucco. Il a beaucoup enregistré de disques, généralement des disques d'ambiance, mais c'était un très très bon accordéoniste. Mariage d'oiseaux. Ce qui est amusant, c'est que c'est une composition de Jacques Deauville, et Jacques Deauville était le frère de Robert Trabucco.

Alors lui, évidemment, on ne le présente plus. C'est André Verschuren, vous me le réclamez sans cesse. Un tango musette, écrit avec Francis Baxter, Nuit d'Argentine.

Un petit document après André Verschuren, c'est l'un des tout premiers enregistrements de Domi et Maureen. Elle faisait partie des petits prodiges de l'accordéon créés par Maurice Larchange. C'est même en l'écoutant que Maurice Larchange a eu l'idée, avec Éric Bouvel, de créer les petits prodiges de l'accordéon Ciné-Manège, composition de son fils, Michael Larchange, un style moderne. Elle avait 12 ans lorsqu'elle enregistra Ciné-Manège, Domi et Maureen.

Radio Mercure, le patrimoine de l'accordéon en vinyle, comme chaque deuxième semaine du mois. Et après Demi et Maureen, voici, oh là là, que d'accordéonistes ont eu comme cauchemar lorsqu'il fallait interpréter cette jolie valse, cette jolie composition de Joe Privat. Cauchemar.

Quelle merveille, Joe Privat, cauchemar. Eh oui, pas facile. Deux boléros enchaînés avec Édouard Duleux, disque Philips, La Source, Isabelle Aubray. Et comment te dire ?

Édouard Duleux, un disque consacré aux danses du ballet. Il y avait un peu trop de vibrations quand même. Là aussi, c'est un petit document. Il n'y a pas beaucoup de musiciens avec Daniel Collin, un batteur et une basse, et surtout l'accordéon de Daniel Collin, main droite, main gauche, un festival, Indifférence de Tony Murena. Daniel Collin.

Deux titres enchaînés par Jackie Noguez avec les disques Vogue, il était quand même aimable d'ailleurs, spécialisé dans l'enchaînement des medleys, des pots pourris. Tu m'apprendras et c'est une petite étoile. C'est du Slow Fox, Jackie Noguez.

Et pour terminer aujourd'hui cette séquence vinyle du mois de juillet, Loulou Legrand nous interprète une jolie composition, un joli passe-doble, rarement diffusé, Guitala y Corazón, Loulou Legrand.

0: Oui, Loulou le Grand, Grand Prix du Disque en 1952. Guitala et Colasson, ah c'est chouette de préparer, de numériser, de nettoyer et de partager les vinyles sur Radio Mercure.
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0: Voilà, pour terminer notre magazine, il était éclectique et puis il y avait cette belle séquence vinyle. Eh bien, on continue de voyager après Rio, voici le Mexique au son des mariachis Delphine Hub.

Un grand merci d'avoir écouté le magazine de l'accordéon sur Radio Mercure. À la semaine prochaine. Bonne semaine, bel été, bonnes vacances.

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Eh bien bonjour à toutes et bonjour à tous, vous êtes dans Music Quiz avec Patrick H2 sur Radio Mercure 93 FM ou alors en streaming puisque vous êtes en vacances et que vous êtes loin, vous ne pouvez pas capter. Music Quiz, pour ceux qui viennent de nous rejoindre uniquement et que vous ne connaissez pas l'émission, eh bien ce sont des définitions de mots croisés, ce sont des blind tests. En fait, c'est une émission de divertissement avec de la bonne musique, on passe un très bon moment à l'écoute de Radio Mercure. J'ai dit que c'était les vacances, bah tiens, on va se mettre un petit air de soleil dans la radio.

0: Ah, la petite musique du générique pour vous dire qu'on va jouer, bien sûr, dans un instant, avec une définition de mots croisés. C'était, pour commencer cette émission, Havana avec Carnavalera. C'était bien dansant, cette petite musique, ça nous a bien mis en joie, dites-moi. Alors, première définition de mots croisés qui est très courte, par contre le mot est très long et vous aurez plus de 5 minutes pour pouvoir trouver la réponse à cette définition. Alors attention, pas d'hier ni demain, pas hier ni demain, c'est en 10 lettres, je vous en donne 2 puisque c'est 10 lettres, la quatrième c'est un N comme Nelly. Et la septième, ben c'est encore un N. Donc, c'est un N en quatrième lettre et en septième lettre. Pas hier, ni demain. Et pour chercher, eh bien, nous avons La Corrida avec Francis Cabrel.
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Alors, pas hier, ni demain. Vous auriez pu me dire aujourd'hui, c'était en 10 lettres, hein, 10 lettres. Vous m'auriez pu me dire aujourd'hui, sauf qu'aujourd'hui, il n'y a pas de N. Et je vous ai dit qu'en 4e et en 7e lettre, il y avait un N. Alors, ceux qui ont répondu ou trouvé maintenant, eh bien, ont gagné. Parce que c'est pas hier, bah oui, si c'est maintenant, c'est pas hier, et puis c'est pas demain non plus. Donc c'est... Et c'est maintenant. Voilà, donc le mot à trouver, c'était maintenant. Et si seulement vous aviez trouvé... Sur la...

nouveauté Mercure, Kenji Chirac, avec Si seulement. Et puis, ben, vous savez que dans Music Quiz, il y a toujours un country. Shannon Brown avec Big Man. Music Quiz avec Patrick H2 sur Radio Mercure 93 FM, qu'on se le dise dans les chaumières.

Ah, le country qui va bien, Big Man avec Shannon Brown. Vous savez que j'ai une émission de country qui s'appelle Country Road. Et donc, bah, que vous pouvez retrouver sur l'antenne de Radio Mercure, hein, mesdames, messieurs. Allez, petit coup de générique parce qu'on va rejouer, forcément. Et on va rejouer avec un blind test. Bon, alors, le blind test, c'est un chanteur français qui a eu son heure de gloire pendant les années 80. Il a même présenté une émission à la télé. Il a reçu, entre autres, Barry White. Alors, je baisse le son, et puis ben, je vous le mets. Je vous l'ai mis deux fois parce que c'est très court, mais normalement, vous devez trouver. Il n'y a pas de, piège. Ah, là, vous chantez déjà, mesdames, hein, mais bon, je le remets pour ces messieurs.

0: Non, non, non.
1: Señor.
0: Non, seigneur, vous allez pas trouver. Si, si, on peut demander à madame. Petit blind test pour ces dames. Mais c'est le foutrin que cette émission au niveau musical, hein, voyez. On fait du country, on fait la corrida, on fait notre ami Kenji Chirac. Et là, on fait Don Quichotte avec Magazine 60. 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

Ah, j'ai été vous retrouver une pépite, hein. Don Quichotte, no están aquí. C'était Magazine 60 dans les années 80. Alors, ce petit blind test. Ah oui, c'était Monsieur Jean-Luc Lahaye avec Femme que j'aime.

C'était Jean-Luc Lahaye avec Femme que j'aime. Ah, je vous ai vu, hein, mesdames, chanter à tue-tête ce tube incontournable des années 80. Et maintenant, petite nouveauté Mercure. Allez, ça enchaîne tranquille. Cat Size avec Gabriel.

Ah, une petite nouveauté Radio Mercure, ça fait toujours du bien par où ça passe, surtout quand ça passe par là. Des frissons partout. Cat Size avec Gabriella. Une petite musique pour vous dire qu'on va jouer encore avec une définition de mots croisés. Bon, celle-là, elle est cadeau, elle est pour moi, hein, c'est parce que je vous aime bien, hein, elle est facile. C'est pour ceux qui n'ont pas encore de points, parce que là, il y en a déjà qui ont 2-0. Ils veulent faire le grand chelem à 5-0, hein. Ils veulent avoir les 5 réponses. Alors, son père, c'est pas un cadeau. Allez, franchement, si vous me trouvez pas ça, son père, c'est pas un cadeau. En 4 lettres, je vous donne même une lettre. Allez, en un E en 3e lettre. Un E en 3e lettre. Son père, c'est pas un cadeau. Non mais sérieux, si vous ne trouvez pas, franchement, je sais plus quoi faire. Franchement, je sais plus quoi faire. Bon allez, je vais aller voir les divas du dancing avec Philippe Cataldo. Vous êtes dans Music Quiz avec Patrick H2.

Ah, Philippe Cataldo avec les divas du dancing. Alors, avez-vous trouvé la réponse à la définition de mot croisé? Donc c'était cadeau parce que je voulais absolument que ceux qui sont Fanny à chaque fois ou qui disent c'est trop dur, j'ai dit allez, ils vont bien trouver celle-ci. Alors, son père, c'est pas un cadeau, hein? En quatre lettres, son père, père Noël, et cadeau de Noël. Donc le mot à trouver, c'était Noël. Avant de vous présenter la chanson Musique du Monde, je voulais faire un petit coucou à Michael de Beauvais et Joël. Là, je ne sais pas d'où il est, mais enfin, j'ai vu son pseudo, qui m'ont encouragé pour cette émission Musique Quiz. Ils sont venus faire un petit pouce sur l'application Radio Mercure, sur le Facebook de Radio Mercure. Donc voilà, c'était juste pour leur dire merci de vos encouragements et je vais continuer encore de plus belle, n'hésitez pas à me faire un petit coucou, ça fait toujours plaisir. Bon, alors, Musique du Monde. Alors, Musique du Monde, c'est Chancha via Circuito, avec le titre Jardines. Chancha via Circuito, de son vrai nom Pedro Canale. C'est un DJ argentin, originaire de Buenos Aires. Son style musical, c'est une fusion entre la musique électro et la cumbia. Son nom, Chancha via Circuito, provient du surnom donné par les locaux argentins au train qui relie la banlieue de la capitale à la capitale. Voilà, donc vous saurez tout sur ce monsieur. Dernière petite chose, sa musique, donc vous allez entendre, figure sur la bande originale de la série Breaking Bad. Et le voici avec Jardines. Chancha via Circuito.

Sancha via Circuito avec son titre Jardinet. C'est un DJ, on l'a bien compris que c'était un DJ, et il est argentin. Allez, je vais pas mettre le générique, je vous mets directement le nouveau blind test. Alors, vous allez peut-être trouver la chanson, et surtout, j'applaudirais ceux qui vont trouver le groupe qui chante ça. Il y en a pour 20 secondes. Alors, les plus forts, on a trouvé ? Alors le titre, je suis sûr, vous allez le trouver. C'est les chanteurs, le groupe, ils sont deux. Allez, je vous ai retrouvé une petite pépite, ça, vous allez pas retrouver ce que c'est. Corey Hart avec Sunglasses at Night. Eh oui, après Magazine 60, je vous ressors des cartons, des vieux titres.

C'était l'ami Corey Hart avec Sunglasses at Night. Le Music Quiz, même en été, c'est ouvert. On est là pour vous, pour ceux qui partent pas en vacances, pour ceux qui partent en vacances. Voilà, on est là pour vous. On continue l'émission toute l'année, même en vacances. Alors. Ah oui, Vamos a la Playa, tout le monde l'a retrouvé, ça. Il n'y a pas de problème, ça. Le titre, je me doutais bien que vous trouveriez. Mais par contre, alors, le duo qui chante ça, c'est qui? Eh bien, ceux qui ont répondu Riguera, eh bien, félicitations, mesdames, messieurs.

Est, c'était Vamos a la Playa Riviera. Et pour ceux qui sont en vacances, vous partez pas à la plage tout de suite, il reste 14 minutes d'émission. Hein. Dernière définition de mots croisés pour aujourd'hui, est-ce que vous allez avoir les 5 bonnes réponses? Ça c'est une question, hein. En plus de... Elle n'est pas facile celle-là, donc attention, bien écouté, bien noté, bien crayon papier. À la retraite, c'est l'abattement. Alors c'est pas vrai, hein. À la retraite, c'est magnifique. Bon, pour ceux qui ne sont pas encore à la retraite, c'est moins magnifique. À la retraite, c'est l'abattement. C'est en 6 lettres et la deuxième lettre, c'est un E. À la retraite, c'est l'abattement. Et j'ai profité aussi du générique pour dire que la semaine dernière, j'ai passé à l'Les Verts pour la S Saint-Étienne et tout ça. Et je me suis pris une volée de bois vert par les supporters lensois, ce qu'ils ont totalement raison, parce qu'eux vont jouer la Coupe d'Europe l'année prochaine, la prochaine saison. Et puis, ils ont gagné la Coupe de France. Bravo les lensois. Donc ils m'ont dit, bah oui, mais alors, hein, notre Pierre Bachelet préféré, ce qu'on chante avant le match, à la mi-temps, ils chantent une chanson de Pierre Bachelet, Les Corons. Alors, mea culpa, mes amis lensois, debout la main sur le cœur, voici Pierre Bachelet. En plus, on est en Picardie, en Haute-France. Oh là là là, mea culpa. Pierre Bachelet, les Corons. Honneur, c'était les Corons.

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je voulais laisser jusqu'au bout, messieurs, hein, parce que mea culpa. Surtout que vous m'avez dit, oui, Saint-Etienne, de toute façon, ils jouent en Ligue 2, et ils vont continuer à jouer en Ligue 2. Bon, ouais, c'est vrai, vous avez raison, chers amis supporters lensois. Voilà, puis bah, mesdames, hein, on a parlé football, d'accord, mais tout à l'heure, on a parlé amour avec femme que j'aime, hein, donc il y en a pour tout le monde, franchement. Alors, cette définition de mots croisés, avez-vous fait 5 bonnes réponses aujourd'hui ? À la retraite, c'est l'abattement. Eh bien, il fallait trouver décote, parce que à la retraite, eh bien, on peut avoir une décote, et la décote, c'est un abattement sur les impôts, par exemple. Donc, retraite, bah, la décote, c'est quand vous partez plus tôt, on vous retire un peu d'argent, bah oui, que voulez-vous. Et puis, l'abattement, parce que bah, c'est la décote, un abattement, voilà, aux impôts. Et ben voilà, ça, tout le monde, montrez-moi un peu, levez les mains, voilà. Ah ouais, quand même, aujourd'hui, un petit peu moins que la semaine dernière, mais vous avez quand même, il y a quand même du monde qui a eu les 5 bonnes réponses. Oui, oui madame, j'ai vu, vous avez eu un 4 réponses, c'est bien aussi, hein. Voilà, et puis bah, ceux qui n'ont pas de réponse, qui n'ont pas trouvé Noël, la définition où il y avait Noël, bah, c'est pas grave, retentez votre chance la semaine prochaine, je suis là, il n'y a pas de problème, je vous remettrai trois définitions de mots croisés, comme d'habitude dans Music Quiz, hein, parce que vous êtes dans Music Quiz avec Patrick H2 sur Radio Mercure. Et puis mesdames, et bah, tout à l'heure, je vous ai mis Femme que j'aime, et là je vais vous mettre Soirée mondaine, une petite nouveauté Radio Mercure avec Oria, vous allez voir, c'est tout frais, tout bon, tout ce que j'aime. 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

Ah, nouveauté Radio Mercure, soirée mondaine, Oria. Ah, une programmation un peu éclectique, Pierre Bachelet, Magazine 60, Jean-Luc Lahaye. Des nouveautés avec Kenji Chirac. Musique du monde avec un DJ argentin. En parlant de musique du monde d'ailleurs, vous savez qu'il y a une nouvelle émission Décalage horaire que je présente. Donc un peu d'autopromotion, ça fait toujours plaisir. C'est une émission qui vous fait voyager, comme la petite musique que vous avez entendue et que je passe souvent, Musique du monde. Eh bien c'est le dimanche de 13h à 13h30. Et en rediffusion le jeudi à 15h, sinon en podcast, il n'y a pas de problème. Et pour ceux qui aiment la country, vous avez aussi une émission de country le samedi à 17h et en rediffusion à 15h. Et puis pour finir la promotion des émissions, Music Quiz. Vous étiez dans Music Quiz avec Patrick H2 sur Radio Mercure 93 FM ou en streaming avec l'application. Le lundi de 17h à 18h ou le mercredi de 9h à 10h en rediffusion. C'était un plaisir d'être avec vous aujourd'hui et je serai là encore la semaine prochaine avec mes jeux, ma musique, voilà, tout ce que j'aime et tout ce que vous aimez surtout. Un petit coucou sur ma page Facebook au niveau des podcasts. Eh bien, vous avez marqué Patrick H2, vous cliquez dessus, vous arrivez sur ma page Facebook et puis un petit coucou, un petit commentaire, voilà, et puis je vous fais un petit coucou dans l'émission, il n'y a pas de problème. Pour ceux qui sont en vacances, je vous souhaite de bonnes vacances. Pour ceux qui s'apprêtent à partir en vacances, ça arrive bientôt. Et puis pour ceux qui ne partent pas en vacances, malheureusement, il vous reste Radio Mercure et puis il vous reste Music Quiz et tous mes collègues de la station qui vous font patienter et qui vous donnent du soleil dans la radio. À la semaine prochaine, bye bye.

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Bonjour à toutes, bonjour à tous. Très heureux de vous retrouver, comme d'habitude. C'est Jean-Claude au micro pour votre rendez-vous avec la musique instrumentale. Ça s'appelle Escapade en stéréo. Et cette émission, aujourd'hui, comme tous les mois, une fois par mois, elle sera chantée. Non, rassurez-vous, pas par mois. Hein. Une fois par mois, vous avez rendez-vous avec les musiques instrumentales accompagnées de voix humaines. Bah oui, ça nous arrive quand même de temps en temps. Une demi-heure, c'est pas trop pour vous faire profiter de notre discothèque. On commence tout de suite avec un premier titre. The Girls from Paramaribo. C'est le titre de cet instrumental avec des voix féminines interprétées par l'orchestre de Barry Littman pour commencer cette escapade stéréophonique vocale.

On va pas très loin au niveau des paroles, mais c'est de la musique instrumentale avant tout, des vocalises, celles des chœurs féminins de l'orchestre de Barry Lippmann avec The Girls from Paramaribo. Et on va rester avec les filles au nombre de 3 précisément. En plus, elles sont en stéréo. Aux États-Unis, on les connaît sous le nom de The Sisters of Charms. En France, c'est les 3 filles en stéréo. On les écoute dans un standard intitulé Calcutta.

Les trois filles en stéréo, ça fait presque de la triphonie. Mais non, c'était bien de la stéréo par le groupe Les Trois Filles en Stéréo de Sisters of Charms avec Calcutta. Nous étions en 1973 et là, nous passons à 1974 avec un disque français destiné à l'utilisation de fonds sonores pour le cinéma, la radio et la télévision. Le fameux Paul Piot, qui est connu pour ses instrumentaux pour l'ORTF dans les années 70, il a réalisé un album consacré aux voix masculines et féminines, aux voix mixtes. L'album s'appelle Vocal, c'est un disque hors commerce, bien sûr, et je vous ai choisi le premier titre de la face A de ce disque restauré pour vous. Ça s'appelle Impétueux tombeur.

Impétueux tombeur, c'est le titre de cet instrumental vocal interprété par Paul Piau et sa formation, et toujours dans le même genre de disques qui sont destinés à une utilisation professionnelle, je parle bien sûr de cela dans les années 70, car ces musiques sont aujourd'hui un petit peu galvaudées pour être utilisées comme fond sonore à la télévision ou à la radio, mais on a plaisir quand même à les redécouvrir, ou en tout cas pour bon nombre d'entre vous, à les découvrir, puisque personne ne les connaît. Ce sont des disques qui n'étaient pas proposé à l'époque dans le commerce et encore moins aujourd'hui, très rare donc de nos jours. Voici le trio Georges Châtelain, Hervé Roy et Gilles Perram qui ont réalisé un disque un peu dans le même esprit que celui de Paul Piau. Voici le premier titre de la face A à nouveau, ça s'appelle Vox Pop.

Non, il n'y a pas de message dans les chansons qu'on vous propose, ce sont simplement des vocalises, vox pop ou pop vox plutôt, par Georges Châtelain, Hervé Roy et Gilles Péram, de cette discothèque consacrée aux musiques instrumentales pour les médias de l'époque. Et à présent, toujours des vocalises, mais masculines cette fois-ci. Avec « Sang viennois », un titre de Johann Strauss interprété par l'orchestre et les chœurs de Werner Müller.

Peut-être discrète, mais bien présente, ces voix masculines sur l'orchestre de Werner Müller à la fin des années 60 pour cet album consacré aux grandes valses de Johann Strauss, sorti chez Decca London Phase 4. Magnifique stéréophonie et des arrangements vocaux très réussis pour ce sang viennois de Johann Strauss. Un disque qui comportait un petit peu de bruit de surface, puisque c'est un disque assez rare, mais un petit peu abîmé à l'époque. On a restauré comme on l'a pu, comme d'ailleurs le disque suivant qui est une reprise de l'étude opus 10 en mi majeur de Chopin interprété par l'orchestre de James Last et ses chœurs.

interprétation exceptionnelle de James Last et ses chœurs pour cette reprise de l'étude opus 10 en mi majeur de Chopin qui a été popularisée en 1984 par Serge Gainsbourg avec son fameux Lemon Incest, extrait de l'album Love on the Beat. Et on va rester avec un moment encore exceptionnel musicalement car très rare. C'est une musique composée par Tommy Eich qui est un chef d'orchestre néerlandais et qui a mis en musique un documentaire consacré à Johan Cruyff, le capitaine de l'équipe de l'Ajax d'Amsterdam en 1974, au moment où l'Ajax était à son apogée. Ça s'appelle Chanson pour Milan et c'est dédié à Johan Cruyff, un disque assez rare, l'occasion de retrouver également la voix magnifique de Letty de Jong, également chanteuse néerlandaise.

La voix de Letty De Jong, soprano néerlandaise, sous la baguette de Tommy Haik, E-Y-K, également chef d'orchestre néerlandais pour la chanson pour Milan. Extrait de la musique du documentaire consacré à Johan Cruyff, le footballeur de l'Ajax d'Amsterdam. Musicalement, on est quand même aux antipodes de ce qu'on pouvait s'attendre de la part d'un documentaire consacré au football. Eh bien, cette émission s'achève avec un bel instrumental également vocal, qui n'est pas une musique de film, et pourtant c'est du Francis Lai. Francis Lai, ça lui arrivait également de faire autre chose que de la musique de cinéma. On l'écoute dans un titre qui s'appelle Annette, et on se retrouve en rediffusion le mardi à 14h. Et bien sûr, l'émission est podcastable grâce à l'application Mercure Auplay, entre autres. Merci de votre fidélité et à très bientôt pour d'autres musiques instrumentales dans Escapade en stéréo. C'était Jean-Claude.

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